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1: L'essentiel de l'actualité avec la maison des grands-parents du petit Émile au Auvernais qui a été visée par une tentative d'incendie criminel. Ça s'est passé dans la nuit de vendredi à samedi. Un individu qui s'est introduit par effraction dans la résidence vide pour tenter d'y mettre le feu avec de l'essence. Les secours ont pu limiter les dégâts. Un homme de 78 ans a été interpellé samedi matin dans son hôtel. Izz al-Din al-Haddad, le chef de la branche armée du Hamas, tué lors d'une frappe vendredi dans la bande de Gaza. C'est ce qu'annonce l'armée israélienne ce samedi. Il se présentait comme l'un des architectes de l'attaque du 7 octobre 2023 en Israël. L'information a également été confirmée par des responsables du mouvement palestinien. Nouvelle épidémie d'Ebola en République démocratique du Congo. Elle est provoquée par une souche hautement létale. D'après le ministre de la Santé, le taux de mortalité peut atteindre 50%. Il a précisé qu'il n'existe aucun vaccin. Et en foot, dernière journée de Ligue 1 ce dimanche pour la qualification directe en Ligue des Champions. Lille a son destin en main face à Auxerre sous la menace de Lyon et de Rennes. Et dans la course à l'Europe, le Choco M Rennes s'annonce décisif au Vélodrome. Auxerre, Le Havre, Nice vont lutter pour le maintien. Coup d'envoi des matchs à 21h ce dimanche.
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1: Parler ce matin de votre histoire que vous racontez dans un livre qui s'appelle Frôler les murs.
2: Il y aura un témoignage entre justement harcèlement et phobie scolaire.
3: Pour aider les jeunes qui en sont victimes à prendre la parole, montrer que ce n'est pas une honte.
4: À 16 ans, vous avez quitté l'école et vous vous êtes consacré à la musique.
1: Vous voulez casser le silence sur ce mal-être des jeunes aujourd'hui.

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1: L'essentiel de l'actualité avec la maison des grands-parents du petit Émile au Auvernais qui a été visée par une tentative d'incendie criminel. Ça s'est passé dans la nuit de vendredi à samedi. Un individu qui s'est introduit par effraction dans la résidence vide pour tenter d'y mettre le feu avec de l'essence. Les secours ont pu limiter les dégâts. Un homme de 78 ans a été interpellé samedi matin dans son hôtel. Izz al-Din al-Haddad, le chef de la branche armée du Hamas, tué lors d'une frappe vendredi dans la bande de Gaza. C'est ce qu'annonce l'armée israélienne ce samedi. Il se présentait comme l'un des architectes de l'attaque du 7 octobre 2023 en Israël. L'information a également été confirmée par des responsables du mouvement palestinien. Nouvelle épidémie d'Ebola en République démocratique du Congo. Elle est provoquée par une souche hautement létale. D'après le ministre de la Santé, le taux de mortalité peut atteindre 50%. Il a précisé qu'il n'existe aucun vaccin. Et en foot, dernière journée de Ligue 1 ce dimanche pour la qualification directe en Ligue des Champions. Lille a son destin en main face à Auxerre sous la menace de Lyon et de Rennes. Et dans la course à l'Europe, le Choco Emeren s'annonce décisif au Vélodrome. Auxerre, Le Havre, Nice vont lutter pour le maintien. Coup d'envoi des matchs à 21h 90 ce dimanche.
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1: Bonjour à tous, l'horoscope de ce mardi, on débute avec les béliers. Vous êtes une personne en or, les béliers. Vous faites l'admiration de tous, un bel exemple à suivre. Les taureaux, l'amour vous va si bien, vous rayonnez de mille feux. Les taureaux, les gémeaux, c'est votre jour de chance aujourd'hui, vous allez réaliser de grandes choses. Les cancers, il est impossible de douter de votre bonne foi, vous donnez toujours le meilleur de vous-même. Lion, votre entourage vous veut vous faire plaisir. Les lions, aujourd'hui, vous n'avez rien à faire à part en profiter. Vierge, fixez-vous des buts précis, les vierges, et cessez de vous disperser. Balance, c'est une journée propice au rapprochement et aux marques d'affection. Les scorpions, vous n'êtes pas tendre avec votre entourage. Les scorpions, faites un petit effort. Sagittaire, la gestion de vos finances est irréprochable. Vous pouvez même vous permettre un petit écart. Les capricornes, ne ménagez pas vos efforts si près du but. Votre travail sera bientôt récompensé. Verseau, vous arrivez à redonner le sourire à n'importe qui. Un véritable bonheur pour vos proches. Les poissons, pour terminer, l'ambiance vous paraît pesante au travail. La journée va vous paraître interminable. Avec tout ça, belle journée, bon mardi.

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2: Du 21 au 24 mai, à Bessines-sur-Gartempe, Graines de Rue fait son festival. Retrouvez plusieurs spectacles de rue au centre culturel, sous chapiteau et dans la ville. Programmes et réservations sur le site grainesderue.fr. Ce vendredi, à Magnac-Laval, le tiers-lieu propose une conférence autour de la restauration de l'église. Un rendez-vous gratuit à retrouver à 18h, salle de spectacle. Ce samedi à Château-Pensac, le musée Bobéro vous invite pour la nuit européenne des musées. Rendez-vous à 20h pour découvrir les contes et légendes sur les créatures fantastiques du Limousin, en occitan et en français, avec Jean-François Vignaud et Fred Teglia. L'entrée est gratuite. Concours de pétanque à Bessines-sur-Gartempe ce samedi avec les Amis de la Saint-Jean. Inscription à 13h30 au stade Welsh. Le tarif à 10€ par équipe. Début des jeux à 14h. Sur place, buvette et restauration. Plus d'infos au 06 75 70 84 87. Réservé pour le repas tête de veau à Bessines-sur-Gartempe samedi 30 mai. On vous attend à 19h à salle des congrès pour un menu à 22€ par adulte, 10€ pour les enfants. Inscription auprès du comité de jumelage avec l'Alsace au 06 15 21 58 04.
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1: Bonjour à tous. Vendredi 15 mai 2026, les habitants de Chambon-sur-Voueize vont devoir élire un nouveau conseil municipal. Le tribunal administratif de Limoges a annulé l'élection municipale de cette commune creusoise en cause 71 bulletins déclarés nuls lors du scrutin du 15 mars dernier, une situation jugée suffisante pour remettre en cause la sincérité du vote. Il faut dire que l'écart entre les listes est très serré. Une nouvelle élection devra être organisé, sauf s'il y a appel de cette décision de justice. Et à part ça, Grimondet, Blaudé, un recours a également été déposé devant le tribunal administratif. Un ancien colistier conteste les conditions de fusion des deux listes entre les deux tours. L'audience est prévue mardi prochain, le 19 mai à Limoges. Toujours en Creuse, à Faux-la-Montagne, plusieurs dégradations ont été constatées ces derniers jours, dont des drapeaux cassés au monument aux morts. La commune a porté plainte après cet acte visant des symboles de l'État. Le maire appelle toutefois à relativiser. Selon lui, il ne s'agit pas d'une vague de vandalisme, mais plutôt d'actes isolés. Le président de la SNCF, Jean Castex, était à Limoges mercredi pour faire le point sur l'avenir de la ligne POLT. Modernisation du réseau, arrivée des nouvelles rames oxygène et financement des petites lignes. Yasmine, les attentes restent fortes en Limousin.
2: Relier Limoges à Paris en 2h52, d'ici fin 2027, Jean Castex maintient cet objectif pour la ligne POLT. Depuis 2018, près de 1,9 milliard d'euros ont été investis dans les travaux de modernisation. Mais pour le président de la SNCF, les efforts devront se poursuivre au-delà de 2027.
3: On a une chance, 2027, depuis 2018, 1,9 milliard d'euros d'investissement. Toujours en 27, la livraison des nouvelles rames, qui s'appellent Oxygène. Il faut qu'à cette échéance, donc fin 27, Paris soit à nouveau à 2h52 précisément de Limoges. C'est l'engagement que nous avons.
2: Autre sujet sensible, l'avenir des petites lignes du quotidien comme Limoges-Angoulême, fermée depuis 2018. Le PDG de la SNCF reconnaît que les financements manquent encore, mais mise sur les futurs moyens annoncés par l'État pour moderniser le réseau ferroviaire dans les prochaines années.
3: À partir de 2032, le ferroviaire va récupérer une partie des recettes autoroutières. C'est vrai que pour l'instant, s'agissant des petites lignes, les lignes fines de desserte, et Dieu sait s'il y en a en Nouvelle-Aquitaine, le compte n'y est pas encore tout à fait. Voilà, comme je suis quelqu'un d'optimiste, de combatif, j'espère bien qu'avec l'État, dont c'est la responsabilité, avec les régions, nous trouverons dans les mois à venir de quoi régler ce sujet aussi.
1: Merci Yasmine Kichou de Kaolin La Radio pour ce sujet. Jean Castex a affirmé que la fréquentation de la ligne POLT reste stable, voire en progression, et ce malgré les perturbations liées aux travaux, comme c'est le cas cette fin de semaine. Et toujours un peu dans le même registre, la gare SNCF de Brive est totalement accessible. Après 10 mois de travaux, les quais 1 et 5 ont été rehaussés pour faciliter l'accès au train, notamment pour les personnes à mobilité réduite ou les voyageurs chargés de bagages. Un chantier à 7 millions d'euros pour la gare corrézienne, fréquenté chaque année par près d'1,6 million de voyageurs. Le championnat de France d'enduro-moto débute demain à Boussac, en Creuse. Près de 400 pilotes sont attendus pour cette manche d'ouverture organisée par le motoclub boussacain, déjà hôte de l'épreuve il y a 2 ans. Deux circuits d'une trentaine de kilomètres ont été préparés autour de Toulx-Sainte-Croix avec plusieurs spéciales chronométrées. Et puis toujours pour les sportifs, le 16e triathlon des Monts de Guéret revient demain et dimanche avec une nouveauté, les 6 heures des Monts, une épreuve d'endurance inédite en Nouvelle-Aquitaine. Les participants auront 6 heures pour parcourir la plus grande distance possible en natation, vélo et course à pied. Le départ sera donné dimanche matin à Courtille. C'est la fin de cette édition. Merci de l'avoir suivi. Belle fin de semaine à tous.
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1: Bonjour à tous, bonne fête aux Yves. Ce 19 mai, journée mondiale des MICI, maladies inflammatoires chroniques de l'intestin. Les Yves dégagent un sentiment de force et de puissance qui rassure. Ce sont des êtres intransigeants avec la morale et la justice. Ils refusent les demi-mesures. Ce sont des hommes de conviction, dynamiques, volontaires et têtus. Durs à la tâche, leur courage moral et physique est indéniable. En amour, les Yves sont prêts à toutes les folies car ce sont des passionnés. Du côté des faits marquants, 1635, la France de Louis XIII déclare la guerre à l'Espagne, c'est la guerre de 30 ans. 1930, en Afrique du Sud, les femmes obtiennent le droit de vote. 1962, lors d'une fête au Madison Square Garden à New York, Marilyn Monroe chante un très sexy Happy Birthday au président Kennedy. La même année en football, Reims est champion de France. 1974, élection de Valéry Giscard d'Estaing à la présidence de la République avec 50,71% des voix. 1997, en voile, Olivier de Kersauzon remporte le trophée Jules Verne. 2004, le petit Jonathan, un garçon de 11 ans, est retrouvé mort à Guérande, dans Loire-Atlantique, près d'un mois après sa disparition. 2006, sortie du film Da Vinci Code dans le monde entier, tiré du best-seller de Dan Brown. Et puis en 2010, disparition de Robert Laffont, éditeur français, considéré comme le grand-père de l'édition française. Il avait édité plus de 10 000 titres, dont de très nombreux best-sellers. Bon anniversaire à l'animatrice télé Sophie Davant, à Bordeaux, et à Tunisiano, rappeur membre du groupe Sniper. Avant de se quitter, le dicton du jour, craignez le petit Yvonnet, c'est le pire de tous quand il s'y met. À demain, d'ici là, profitez bien de ce 19 mai.
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2: Dans quelle pièce doit-on peindre le plafond? Vous vous êtes peut-être déjà posé la question. Allez, assez de l'idée reçue en décoration qui consiste à dire qu'il faut impérativement peindre son plafond en blanc. Comme les plinthes, les plafonds peuvent jouer sur les couleurs identiques à celles des murs ou bien en dégradé, 3 ou 4 tons en dessous. Pour mettre en valeur un plafond à moulure ou à corniche, rien ne vous empêche de le peindre dans une couleur plus foncée que celle des murs. Cela aura pour effet de faire paraître le plafond plus bas, mais créera une ambiance chaleureuse et confortable dans la pièce. Le tout consistera à accentuer l'éclairage avec un joli plafonnier qui accroche l'œil ou avec un lampadaire moderne et structuré qui éclaire intensément. Originalité garantie. Astuce déco, choisissez une peinture mate pour le plafond car elle cachera mieux les marques et autres imperfections.

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1: L'essentiel de l'actualité avec la maison des grands-parents du petit Émile au Auvernais qui a été visée par une tentative d'incendie criminel. Ça s'est passé dans la nuit de vendredi à samedi. Un individu qui s'est introduit par effraction dans la résidence vide pour tenter d'y mettre le feu avec de l'essence. Les secours ont pu limiter les dégâts. Un homme de 78 ans a été interpellé samedi matin dans son hôtel. Izz al-Din al-Haddad, le chef de la branche armée du Hamas, tué lors d'une frappe vendredi dans la bande de Gaza. C'est ce qu'annonce l'armée israélienne ce samedi. Il se présentait comme l'un des architectes de l'attaque du 7 octobre 2023 en Israël. L'information a également été confirmée par des responsables du mouvement palestinien. Nouvelle épidémie d'Ebola en République démocratique du Congo. Elle est provoquée par une souche hautement létale. D'après le ministre de la Santé, le taux de mortalité peut atteindre 50%. Il a précisé qu'il n'existe aucun vaccin. Et en foot, dernière journée de Ligue 1 ce dimanche pour la qualification directe en Ligue des Champions. Lille a son destin en main face à Auxerre sous la menace de Lyon et de Rennes. Et dans la course à l'Europe, le Choco Emeren s'annonce décisif au Vélodrome. Auxerre, Le Havre, Nice vont lutter pour le maintien. Coup d'envoi des matchs à 21h ce dimanche.

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2: Bonjour à tous, l'horoscope de ce mardi, on débute avec les béliers. Vous êtes une personne en or, les béliers. Vous faites l'admiration de tous, un bel exemple à suivre. Les taureaux, l'amour vous va si bien, vous rayonnez de mille feux. Les taureaux, les gémeaux, c'est votre jour de chance aujourd'hui, vous allez réaliser de grandes choses. Les cancers, il est impossible de douter de votre bonne foi, vous donnez toujours le meilleur de vous-même. Lion, votre entourage vous veut vous faire plaisir. Les lions, aujourd'hui, vous n'avez rien à faire à part en profiter. Vierge, fixez-vous des buts précis, les vierges, et cessez de vous disperser. Balance, c'est une journée propice au rapprochement et aux marques d'affection. Les scorpions, vous n'êtes pas tendre avec votre entourage. Les scorpions, faites un petit effort. Sagittaire, la gestion de vos finances est irréprochable. Vous pouvez même vous permettre un petit écart. Les capricornes, ne ménagez pas vos efforts si près du but. Votre travail sera bientôt récompensé. Verseau, vous arrivez à redonner le sourire à n'importe qui. Un véritable bonheur pour vos proches. Les poissons, pour terminer, l'ambiance vous paraît pesante au travail. La journée va vous paraître interminable. Avec tout ça, belle journée, bon mardi.

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2: Du 21 au 24 mai, à Bessines-sur-Gartempe, Graines de Rue fait son festival. Retrouvez plusieurs spectacles de rue au centre culturel, sous chapiteau et dans la ville. Programmes et réservations sur le site grainesderue.fr. Ce vendredi, à Magnac-Laval, le Tiers-Lieu propose une conférence autour de la restauration de l'église. Un rendez-vous gratuit à retrouver à 18h, salle de spectacle. Ce samedi à Château-Pensac, le musée Bobéro vous invite pour la Nuit européenne des musées. Rendez-vous à 20h pour découvrir les contes et légendes sur les créatures fantastiques du Limousin, en occitan et en français, avec Jean-François Vignaud et Fred Teglia. L'entrée est gratuite. Concours de pétanque à Bessines-sur-Gartempe ce samedi avec les Amis de la Saint-Jean. Inscription à 13h30 au stade Welsh. Le tarif à 10€ par équipe. Début des jeux à 14h. Sur place, buvette et restauration. Plus d'infos au 06 75 70 84 87. Réservé pour le repas tête de veau à Bessines-sur-Gartempe samedi 30 mai. On vous attend à 19h à salle des congrès pour un menu à 22€ par adulte, 10€ pour les enfants. Inscription auprès du comité de jumelage avec l'Alsace au 06 15 21 58 04.
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1: Bonjour à tous, bonne fête aux Yves. Ce 19 mai, journée mondiale des MICI, maladies inflammatoires chroniques de l'intestin. Les Yves dégagent un sentiment de force et de puissance qui rassure. Ce sont des êtres intransigeants avec la morale et la justice. Ils refusent les demi-mesures. Ce sont des hommes de conviction, dynamiques, volontaires et têtus. Durs à la tâche, leur courage moral et physique est indéniable. En amour, les Yves sont prêts à toutes les folies car ce sont des passionnés. Du côté des faits marquants, 1635, la France de Louis XIII déclare la guerre à l'Espagne, c'est la guerre de 30 ans. 1930, en Afrique du Sud, les femmes obtiennent le droit de vote. 1962, lors d'une fête au Madison Square Garden à New York, Marilyn Monroe chante un très sexy Happy Birthday au président Kennedy. La même année en football, Reims est champion de France. 1974, élection de Valéry Giscard d'Estaing à la présidence de la République avec 50,71% des voix. 1997, en voile, Olivier de Kersauzon remporte le trophée Jules Verne. 2004, le petit Jonathan, un garçon de 11 ans, est retrouvé mort à Guérande, en Loire-Atlantique, près d'un mois après sa disparition. 2006, sortie du film Da Vinci Code dans le monde entier, tiré du best-seller de Dan Brown. Et puis en 2010, disparition de Robert Laffont, éditeur français, considéré comme le grand-père de l'édition française. Il avait édité plus de 10 000 titres, dont de très nombreux best-sellers. Bon anniversaire à l'animatrice télé Sophie Davant, née à Bordeaux, et à Tunisiano, rappeur membre du groupe Sniper. Avant de se quitter, le dicton du jour, craignez le petit Yvonnet, c'est le pire de tous quand il s'y met. À demain, d'ici là, profitez bien de ce 19 mai.
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1: Ce dimanche 17 mai, à Villefavard, le Moulin s'anime à l'occasion de Moulin en Fête, une journée placée sous le signe du patrimoine, des savoir-faire locaux et de la rencontre. Pour en parler, je reçois aujourd'hui Jacques Dauby, propriétaire du Moulin, qui nous en parle.
2: Le Moulin de Villefavard, c'est un moulin familial qui appartient donc à la famille depuis des générations. Nous avons fait des recherches généalogiques et nous sommes remontés donc sur une présence avérée de la famille jusqu'en 1744. Nous avons pu quand même déterminer une date de 1689 d'existence du moulin. Ce moulin a été retransmis génération en génération jusqu'à 1963 où le dernier meunier, mon grand-père, a pris sa retraite.
1: Cette année donc revient pour la deuxième édition, il me semble, de Moulin en Fête. Vous y participez. Pourquoi est-ce important d'y participer pour vous à échelle locale ?
2: Participer donc à cette journée, c'est la préservation d'un patrimoine, donc c'est le troisième patrimoine de France, mais un patrimoine un petit peu ignoré. Donc les moulins, surtout hydrauliques, sont peu visibles, ils sont souvent au fond de vallée et on ne les voit pas comme contrairement aux moulins à vent. Donc c'est important aussi pour la sauvegarde de ce moulin qui a conservé tous ses appareillages. Nous avons commencé à remettre un petit peu en valeur le moulin, rénover, nettoyer, beaucoup nettoyer, sauvegarder par la mise hors d'eau. Et donc nous ouvrons un peu donc au public depuis quelques années pour la journée européenne du patrimoine et maintenant pour la journée des moulins.
1: Une riche programmation tout au long de la journée.
2: Cette journée, on s'organise sur plusieurs points forts. Donc, il y a deux visites guidées, donc par moi-même, à 10h30 le matin, 14h l'après-midi. Nous organisons, grâce à une association que nous avons créée, les Amis du Moulin de Villefavard, qui nous aident beaucoup, donc un repas donc milieu de journée, bien sûr midi, pour laquelle la réservation est obligatoire. Et ensuite, nous aurons une animation à 15h avec donc un marcheur conteur qui va nous raconter des histoires, pas forcément sur les moulins, mais sur le voyage.
1: Oui, donc le but, c'est de faire découvrir, voyager un peu les gens qui viendront et aussi faire un petit côté festif durant cette journée.
2: Voilà, c'est un côté festif qui est très convivial. Bon, il y a quand même beaucoup de gens de la région qui connaissent déjà et qui ont plaisir à revenir et que nous avons aussi plaisir à accueillir.
1: Et il me semble que vous faites venir aussi des producteurs locaux sur cette journée pour faire profiter les gens.
2: Voilà, nous avons quelques producteurs locaux, vraiment très très locaux, qui sont autour de Villefavard. La jardinerie L'Hirondelle qui est juste à côté. Alors nous aurons un stand de farine Cécile Blanchard qui est sur Villefavard. Et donc là nous aurons aussi du miel, voilà, donc local.
1: C'est une journée qui est pour tout le monde ou vous visez un public spécifique? C'est vraiment ouvert à tout le monde?
2: Ah non, c'est vraiment ouvert à tout le monde et nous rencontrons toute une gamme de visiteurs qui vont des gens qui viennent uniquement pour nous soutenir jusqu'à des passionnés de moulins avec qui on discute beaucoup, qui m'apportent leur expérience dans la connaissance et le fonctionnement du moulin.
1: Le moulin, donc là, on revient sur Moulin en Fête, vous ouvrez les portes. Est-ce que durant toute l'année, vous l'ouvrez aussi ou c'est juste sur les journées européennes, comme vous l'avez dit, et le Moulin en Fête?
2: Alors, nous ouvrons sur ces deux journées-là et potentiellement, donc on travaille un peu avec la ferme de Villefavard qui peut nous amener des visiteurs. Et puis, donc on essaie d'ouvrir un peu sur certaines journées sur l'été.
1: Une journée entre patrimoine, nature et convivialité. Moulin en Fête, c'est ce dimanche 17 mai au Moulin de Villefavard. Visite, découverte et rencontres rythmeront ce rendez-vous ouvert à tous avec en maître mot l'envie de faire vivre et transmettre un héritage local souvent méconnu. Pour réserver votre place pour le repas, appelez au 06 85 84 07 88. Henri Feuillade, RMJ, pour le Graal.
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2: L'essentiel de l'actualité avec la maison des grands-parents du petit Émile au Vernet qui a été visée par une tentative d'incendie criminel. Ça s'est passé dans la nuit de vendredi à samedi. Un individu qui s'est introduit par effraction dans la résidence vide pour tenter d'y mettre le feu avec de l'essence. Les secours ont pu limiter les dégâts. Un homme de 78 ans a été interpellé samedi matin dans son hôtel. Izz al-Din al-Haddad, le chef de la branche armée du Hamas, tué lors d'une frappe vendredi dans la bande de Gaza. C'est ce qu'annonce l'armée israélienne ce samedi. Il se présentait comme l'un des architectes de l'attaque du 7 octobre 2023 en Israël. L'information a également été confirmée par des responsables du mouvement palestinien. Nouvelle épidémie d'Ebola en République démocratique du Congo. Elle est provoquée par une souche hautement létale. D'après le ministre de la Santé, le taux de mortalité peut atteindre 50%. Il a précisé qu'il n'existe aucun vaccin. Et en foot, dernière journée de Ligue 1 ce dimanche pour la qualification directe en Ligue des Champions. Lille a son destin en main face à Auxerre sous la menace de Lyon et de Rennes. Et dans la course à l'Europe, le choc OM-Rennes s'annonce décisif au Vélodrome. Auxerre, Le Havre, Nice vont lutter pour le maintien. Coup d'envoi des matchs à 21h ce dimanche.
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1: Bonjour à tous, l'horoscope de ce mardi, on débute avec les béliers. Vous êtes une personne en or, les béliers. Vous faites l'admiration de tous, un bel exemple à suivre. Les taureaux, l'amour vous va si bien, vous rayonnez de mille feux. Les taureaux, les gémeaux, c'est votre jour de chance aujourd'hui, vous allez réaliser de grandes choses. Les cancers, il est impossible de douter de votre bonne foi, vous donnez toujours le meilleur de vous-même. Lion, votre entourage vous veut vous faire plaisir. Les lions, aujourd'hui, vous n'avez rien à faire à part en profiter. Vierge, fixez-vous des buts précis, les vierges, et cessez de vous disperser. Balance, c'est une journée propice au rapprochement et aux marques d'affection. Les scorpions, vous n'êtes pas tendre avec votre entourage. Les scorpions, faites un petit effort. Sagittaire, la gestion de vos finances est irréprochable. Vous pouvez même vous permettre un petit écart. Les capricornes, ne ménagez pas vos efforts si près du but. Votre travail sera bientôt récompensé. Verseau, vous arrivez à redonner le sourire à n'importe qui. Un véritable bonheur pour vos proches. Les poissons, pour terminer, l'ambiance vous paraît pesante au travail. La journée va vous paraître interminable. Avec tout ça, belle journée, bon mardi.

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2: Du 21 au 24 mai, à Bessines-sur-Gartempe, Graines de Rue fait son festival. Retrouvez plusieurs spectacles de rue au centre culturel, sous chapiteau et dans la ville. Programmes et réservations sur le site grainesderue.fr. Ce vendredi, à Magnac-Laval, le tiers-lieu propose une conférence autour de la restauration de l'église. Un rendez-vous gratuit à retrouver à 18h, salle de spectacle. Ce samedi à Château-Pensac, le musée Bobéro vous invite pour la Nuit Européenne des Musées. Rendez-vous à 20h pour découvrir les contes et légendes sur les créatures fantastiques du Limousin, en occitan et en français, avec Jean-François Vignaud et Fred Teglia. L'entrée est gratuite. Concours de pétanque à Bessines-sur-Gartempe ce samedi avec les Amis de la Saint-Jean. Inscription à 13h30 au stade Welsh. Le tarif à 10€ par équipe. Début des jeux à 14h. Sur place, buvette et restauration. Plus d'infos au 06 75 70 84 87. Réservé pour le repas tête de veau à Bessines-sur-Gartempe samedi 30 mai. On vous attend à 19h à salle des congrès pour un menu à 22€ par adulte, 10€ pour les enfants. Inscription auprès du comité de jumelage avec l'Alsace au 06 15 21 58 04.
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1: Bonjour à tous, bonne fête aux Yves. Ce 19 mai, journée mondiale des MICI, maladies inflammatoires chroniques de l'intestin. Les Yves dégagent un sentiment de force et de puissance qui rassure. Ce sont des êtres intransigeants avec la morale et la justice. Ils refusent les demi-mesures. Ce sont des hommes de conviction, dynamique, volontaire et têtu. Durs à la tâche, leur courage moral et physique est indéniable. En amour, les Yves sont prêts à toutes les folies car ce sont des passionnés. Du côté des faits marquants, 1635, la France de Louis XIII déclare la guerre à l'Espagne, c'est la guerre de 30 ans. 1930, en Afrique du Sud, les femmes obtiennent le droit de vote. 1962, lors d'une fête au Madison Square Garden à New York, Marilyn Monroe chante un très sexy Happy Birthday au président Kennedy. La même année en football, Reims est champion de France. 1974, élection de Valéry Giscard d'Estaing à la présidence de la République avec 50,71% des voix. 1997, en voile, Olivier de Kersauzon remporte le trophée Jules Verne. 2004, le petit Jonathan, un garçon de 11 ans, est retrouvé mort à Guérande, en Loire-Atlantique, près d'un mois après sa disparition. 2006, sortie du film Da Vinci Code dans le monde entier, tiré du best-seller de Dan Brown. Et puis en 2010, disparition de Robert Laffont, éditeur français, considéré comme le grand-père de l'édition française. Il avait édité plus de 10 000 titres, dont de très nombreux best-sellers. Bon anniversaire à l'animatrice télé Sophie Davant, née à Bordeaux, et à Tunisiano, rappeur membre du groupe Sniper. Avant de se quitter, le dicton du jour, craignez le petit Yvonnet, c'est le pire de tous quand il s'y met. À demain, d'ici là, profitez bien de ce 19 mai.
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2: Bonjour à tous, les programmes télé, la télévision pour ce soir, mardi. On débute avec la chaîne TF1 qui nous propose ce soir le jeu Koh-Lanta, les reliques du destin. Sur France 2, place à un documentaire, Secrets de la science. Sommes-nous seuls dans l'univers, diffusé dès 21h10. À la même heure sur France 3, rendez-vous avec la série Alexandra L. Sur la chaîne France 5, documentaire, De l'asphalte à l'assiette, diffusé dès 21h05. Sur la chaîne M6, ce soir, le magazine Arnaque. Sur la chaîne TMC, rendez-vous avec un documentaire Futuroscope, sensations fortes et monde aquatique, les défis du nouveau parc. Et enfin, pour terminer, rendez-vous par exemple ce soir sur la chaîne Sister avec le film Sherlock Holmes 2, Jeux d'ombre, à partir de 21h10. Avec tout ça, bonne soirée télé.
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1: Ce dimanche 17 mai, à Villefavard, le Moulin s'anime à l'occasion de Moulin en Fête, une journée placée sous le signe du patrimoine, des savoir-faire locaux et de la rencontre. Pour en parler, je reçois aujourd'hui Jacques Dauby, propriétaire du Moulin, qui nous en parle.
2: Le Moulin de Villefavard, c'est un moulin familial qui appartient donc à la famille depuis des générations. Nous avons fait des recherches généalogiques et nous sommes remontés donc sur une présence avérée de la famille jusqu'en 1744. Nous avons pu quand même déterminer une date de 1689 d'existence du moulin. Ce moulin a été retransmis génération en génération jusqu'à 1963 où le dernier meunier, mon grand-père, a pris sa retraite.
1: Cette année donc revient pour la deuxième édition, il me semble, de Moulin en Fête. Vous y participez. Pourquoi est-ce important d'y participer pour vous à échelle locale?
2: Participer donc à cette journée, c'est la préservation d'un patrimoine, donc c'est le troisième patrimoine de France, mais un patrimoine un petit peu ignoré. Donc les moulins, surtout hydrauliques, sont peu visibles, ils sont souvent au fond de vallée et on ne les voit pas comme contrairement aux moulins à vent. Donc c'est important aussi pour la sauvegarde de ce moulin qui a conservé tous ses appareillages. Nous avons commencé à remettre un petit peu en valeur le moulin, rénover, nettoyer, beaucoup nettoyer, sauvegarder par la mise hors d'eau. Et donc nous ouvrons un peu donc au public depuis quelques années pour la journée européenne du patrimoine et maintenant pour la journée des moulins.
1: Une riche programmation tout au long de la journée.
2: Cette journée, on s'organise sur plusieurs points forts. Donc, il y a deux visites guidées, donc par moi-même, à 10h30 le matin, 14h l'après-midi. Nous organisons, grâce à une association que nous avons créée, les Amis du Moulin de Villefavard, qui nous aident beaucoup, donc un repas donc milieu de journée, bien sûr midi, pour laquelle la réservation est obligatoire. Et ensuite, nous aurons une animation à 15h avec donc un marcheur conteur qui va nous raconter des histoires, pas forcément sur les moulins, mais sur le voyage.
1: Oui, donc le but, c'est de faire découvrir, voyager un peu les gens qui viendront et aussi faire un petit côté festif durant cette journée.
2: Voilà, c'est un côté festif qui est très convivial. Bon, il y a quand même beaucoup de gens de la région qui connaissent déjà et qui ont plaisir à revenir et que nous avons aussi plaisir à accueillir.
1: Et il me semble que vous faites venir aussi des producteurs locaux sur cette journée pour faire profiter les gens.
2: Voilà, nous avons quelques producteurs locaux, vraiment très très locaux, qui sont autour de Villefavard. La jardinerie L'Hirondelle qui est juste à côté. Alors nous aurons un stand de farine Cécile Blanchard qui est sur Villefavard. Et donc là nous aurons aussi du miel, voilà, donc local.
1: C'est une journée qui est pour tout le monde ou vous visez un public spécifique? C'est vraiment ouvert à tout le monde?
2: Ah non, c'est vraiment ouvert à tout le monde et nous rencontrons toute une gamme de visiteurs qui vont des gens qui viennent uniquement pour nous soutenir jusqu'à des passionnés de moulins avec qui on discute beaucoup, qui m'apportent leur expérience dans la connaissance et le fonctionnement du moulin.
1: Le moulin, donc là, on revient sur Moulin en fait, vous ouvrez les portes. Est-ce que durant toute l'année, vous l'ouvrez aussi ou c'est juste sur les journées européennes, comme vous l'avez dit, et le Moulin en fait?
2: Alors, nous ouvrons sur ces deux journées-là et potentiellement, donc on travaille un peu avec la ferme de Villefavard qui peut nous amener des visiteurs. Et puis, donc on essaie d'ouvrir un peu sur certaines journées sur l'été.
1: Une journée entre patrimoine, nature et convivialité. Moulin en fête, c'est ce dimanche 17 mai au Moulin de Villefavard. Visites, découvertes et rencontres rythmeront ce rendez-vous ouvert à tous avec en maître mot l'envie de faire vivre et transmettre un héritage local souvent méconnu. Pour réserver votre place pour le repas, appelez au 06 85 84 07 88. Henri Feuillade, RMJ, pour le Graal.
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1: L'essentiel de l'actualité avec la maison des grands-parents du petit Émile au Auvernais qui a été visée par une tentative d'incendie criminel. Ça s'est passé dans la nuit de vendredi à samedi. Un individu qui s'est introduit par effraction dans la résidence vide pour tenter d'y mettre le feu avec de l'essence. Les secours ont pu limiter les dégâts. Un homme de 78 ans a été interpellé samedi matin dans son hôtel. Izz al-Din al-Haddad, le chef de la branche armée du Hamas, tué lors d'une frappe vendredi dans la bande de Gaza. C'est ce qu'annonce l'armée israélienne ce samedi. Il se présentait comme l'un des architectes de l'attaque du 7 octobre 2023 en Israël. L'information a également été confirmée par des responsables du mouvement palestinien. Nouvelle épidémie d'Ebola en République démocratique du Congo. Elle est provoquée par une souche hautement létale. D'après le ministre de la Santé, le taux de mortalité peut atteindre 50%. Il a précisé qu'il n'existe aucun vaccin. Et en foot, dernière journée de Ligue 1 ce dimanche pour la qualification directe en Ligue des Champions. Lille a son destin en main face à Auxerre sous la menace de Lyon et de Rennes. Et dans la course à l'Europe, le choc OM-Rennes s'annonce décisif au Vélodrome. Auxerre, Le Havre, Nice vont lutter pour le maintien. Coup d'envoi des matchs à 21h.
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3: Bonjour à tous, bonne fête aux Yves. Ce 19 mai, journée mondiale des MICI, maladies inflammatoires chroniques de l'intestin. Les Yves dégagent un sentiment de force et de puissance qui rassure. Ce sont des êtres intransigeants avec la morale et la justice. Ils refusent les demi-mesures. Ce sont des hommes de conviction, dynamique, volontaire et têtu. Durs à la tâche, leur courage moral et physique est indéniable. En amour, les Yves sont prêts à toutes les folies car ce sont des passionnés. Du côté des faits marquants, 1635, la France de Louis XIII déclare la guerre à l'Espagne, c'est la guerre de 30 ans. 1930, en Afrique du Sud, les femmes obtiennent le droit de vote. 1962, lors d'une fête au Madison Square Garden à New York, Marilyn Monroe chante un très sexy Happy Birthday au président Kennedy. La même année en football, Reims est champion de France. 1974, élection de Valéry Giscard d'Estaing à la présidence de la République avec 50,71% des voix. 1997, en voile, Olivier de Kersauzon remporte le trophée Jules Verne. 2004, le petit Jonathan, un garçon de 11 ans, est retrouvé mort à Guérande dans Loire-Atlantique, près d'un mois après sa disparition. 2006, sortie du film Da Vinci Code dans le monde entier, tiré du best-seller de Dan Brown. Et puis en 2010, disparition de Robert Laffont, éditeur français, considéré comme le grand-père de l'édition française. Il avait édité plus de 10 000 titres, dont de très nombreux best-sellers. Bon anniversaire à l'animatrice télé Sophie Davant, née à Bordeaux, et à Tunisiano, rappeur membre du groupe Sniper. Avant de se quitter, le dicton du jour, craignez le petit Yvonnet, c'est le pire de tous quand il s'y met. A demain, d'ici là, profitez bien de ce 19 mai.
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4: Et bien maintenant, chers amis, nous allons retrouver Pierre, André et les sudistes dans un enregistrement au Casino de Deauville en 1925.

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2: Du 21 au 24 mai, à Bessines-sur-Gartempe, Graines de Rue fait son festival. Retrouvez plusieurs spectacles de rue au centre culturel, sous chapiteau et dans la ville. Programme et réservation sur le site grainesderue.fr. Ce vendredi, à Magnac-Laval, le tiers-lieu propose une conférence autour de la restauration de l'église. Un rendez-vous gratuit à retrouver à 18h, salle de spectacle. Ce samedi à Château-Pensac, le musée Bobéro vous invite pour la nuit européenne des musées. Rendez-vous à 20h pour découvrir les contes et légendes sur les créatures fantastiques du Limousin, en occitan et en français, avec Jean-François Vignaud et Fred Teglia. L'entrée est gratuite. Concours de pétanque à Bessines-sur-Gartempe ce samedi avec les Amis de la Saint-Jean. Inscription à 13h30 au stade Welsh. Le tarif à 10€ par équipe. Début des jeux à 14h. Sur place, buvette et restauration. Plus d'infos au 06 75 70 84 87. Réservé pour le repas tête de veau à Bessines-sur-Gartempe samedi 30 mai. On vous attend à 19h à salle des congrès pour un menu à 22€ par adulte, 10€ pour les enfants. Inscription auprès du comité de jumelage avec l'Alsace au 06 15 21 58 04.
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1: Bonjour à tous. Mardi 19 mai 2026, la porcelaine de Limoges est désormais protégée au niveau européen. Une cérémonie officielle de remise de l'indication géographique protégée porcelaine de Limoges s'est déroulée hier soir à Limoges à l'invitation du président de la région Nouvelle-Aquitaine, Alain Rousset. La porcelaine de Limoges est le premier produit à obtenir cet enregistrement au niveau européen. Pascal Faure, directeur général de l'INPI, l'Institut National de la Propriété Industrielle.
2: Les dossiers français qui ont été déposés, c'est le tiers des dossiers qui sont remontés au niveau européen à ce stade. On en a déposé le tiers. Et parmi donc ces 74 dossiers déjà remontés au niveau européen, ben celui qui a le plus rapidement été prêt, c'est Limoges. Il faut s'en féliciter. Et alors, entre nous en plus, pour être très clair, vous allez partout en Europe, vous parlez de porcelaine de Limoges, tout le monde comprend ce que c'est et que c'est une indication géographique. Donc je trouve qu'en plus, c'est un formidable dossier ambassadeur de ce genre de procédure et c'est très bien pour Limoges et pour la porcelaine.
1: Et ce n'est pas Michel Bernardo qui dira le contraire. Le président de l'association pour l'indication géographique porcelaine de Limoges compte même aller encore plus loin.
3: Le fait que ce soit étendu au niveau européen va donner beaucoup plus de poids, beaucoup plus de capacité à pouvoir faire avancer les dossiers de lutte contre la contrefaçon, de clarification vis-à-vis du consommateur et nous donne plein d'espoir pour essayer d'étendre ça au niveau mondial via l'OMC.
1: En attendant, la porcelaine de Limoges est le premier produit artisanal à pouvoir arborer le logo officiel Indication géographique protégée dans l'ensemble des 27 États membres de l'Union européenne. Un secteur qui représente un chiffre d'affaires annuel estimé à plus de 100 millions d'euros. Merci à Charline Do de RCF Limousin d'avoir suivi pour nous cette cérémonie hier soir. Les vols de mini-pelles se multiplient dans la zone artisanale de la Plaine à Boisseuil, près de Limoges. Après un premier cambriolage la semaine dernière, une nouvelle entreprise de BTP a été visée dans la nuit de dimanche à lundi. Au total, 9 engins ont été dérobés pour un préjudice estimé à près de 450 000 euros. Les enquêteurs privilégient la piste d'un réseau organisé. Les maires de Haute-Vienne participent ce mardi à un séminaire organisé par la préfecture à Limoges. Hier, la même chose s'est déroulée pour 190 élus locaux de Creuse. L'objectif est le même, accompagner les nouveaux maires et adjoints dans leur mission avec des échanges autour du budget, de la sécurité ou encore de l'avenir des écoles rurales. Le préfet de la Creuse en a profité hier pour annoncer le lancement prochain de la démarche Creuse 2030, une démarche destinée à préparer les grands défis du territoire pour les prochaines années. Les communes creusoises de Pontarion, Vigeville et Lavaufranche, elles, préparent de nouvelles élections municipales le 7 juin après l'absence de candidats en mars dernier. Les candidats doivent déposer leur liste aujourd'hui ou demain. À Lavaufranche, le maire sortant Patrice Orsal a finalement décidé de se représenter pour éviter selon lui un risque de fusion de la commune. À Vigeville, deux listes devraient être déposées, tandis qu'à Pontarion, une équipe serait prête selon nos confrères de la montagne, mais cherche encore une tête de liste pour mener la campagne. Et puis une sculpture monumentale en bois de 12 mètres de haut, baptisée la Larme de Midas, prendra cet été la direction du festival Burning Man aux États-Unis. Conçue en Corrèze à partir de bois de Douglas, l'œuvre a été assemblée à Égletons avant son futur départ pour le désert du Nevada où elle représentera le savoir-faire corrézien. Décidément, cela commence à se savoir que nos artisans limousins ont du talent. C'est la fin de cette édition. Merci.

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2: Dans le cadre de la Nuit européenne des musées, le samedi 23 mai, le musée Bobéro de Château-Pontsac ouvrira gratuitement ses portes en nocturne. Les visiteurs seront invités à redécouvrir le musée sous un autre regard et pour en parler aujourd'hui, nous recevons Hortense Denis, chargée des collections au musée René Bobéro. Bonjour.
3: Bonjour.
2: Tout d'abord, pouvez-vous me présenter ce qu'est la Nuit européenne des musées et pourquoi y participer ?
3: Donc c'est un événement européen. Donc surtout national en France, qui est à l'initiative du ministère de la Culture. Et la plupart donc des lieux culturels et donc surtout des lieux d'exposition donc qui participent. C'est souvent gratuit et donc c'est l'occasion surtout à Château-Pontsac donc de bénéficier d'une entrée gratuite au musée et l'occasion aussi de redécouvrir en nocturne, enfin en début de nuit, le musée et ses collections.
2: Oui, le musée donc sera ouvert de nuit dans une ambiance assez particulière. Qu'est-ce que cela change dans la manière de découvrir les collections ?
3: Bah, ça permet de proposer une ouverture un petit peu différente et ça met les visiteurs un petit peu dans une ambiance particulière. Et puis là, on a décidé de rester sur le thème de la nuit pour évoquer les créatures nocturnes et fantastiques du Limousin, donc liées bien sûr à nos collections, plus ou moins loin. Et donc en invitant deux conteurs, Jean-François Vignaud, donc de l'Institut d'études occitanes du Limousin, et Fred Treglia, qui est un auteur passionné de contes et légendes et un passeur d'histoire aux nouvelles éditions Mégalith, qui vont en français principalement, mais aussi en occitan, surtout pour Jean-François Vignaud, qui vont nous présenter des créatures plus ou moins aimables et fantastiques tout au long de la soirée, donc de 20h à 23h. Et donc, ce sera l'occasion de découvrir ce patrimoine local et plus immatériel, moins lié vraiment aux objets en tant que tels, et donc d'évoquer des légendes particulières au Limousin.
2: Oui, et durant cette soirée, il y aura aussi un jeu « Cherche et trouve ». Qu'est-ce que c'est concrètement ?
3: Donc les visiteurs dans les 17 salles auront des photos à disposition. Donc c'est des photos un petit peu spéciales des collections du musée, donc prises par exemple avec un angle un petit peu particulier, un peu flou, des détails très précis des objets. Et donc dans chaque salle, il faudra retrouver à quel objet la photo peut bien correspondre. Donc ça permet pour ceux qui ne veulent pas forcément suivre les contes tout au long de la soirée ou qui veulent découvrir le musée d'une manière un peu plus amusante, petits et grands sont invités à participer à ce jeu tout en écoutant et j'espère en n'étant pas trop perturbés par les esprits qui pourront accompagner cette soirée.
2: On parle souvent donc des musées comme des lieux calmes, plutôt sérieux. Là, on est presque dans une expérience immersive. C'est important pour vous de casser un peu cette image de musée ?
3: Oui, à chaque fois qu'on accueille des groupes, surtout des jeunes, etc., ou chaque jour d'ouverture lors des visites commentées, on est très attaché à ce côté vivant et ces échanges. Et à chaque fois qu'on accueille des enfants, on leur explique que bien sûr, faut pas courir, faut pas crier dans un musée, mais on peut dire qu'on aime, qu'on n'aime pas, parler, poser des questions, rire. Le musée devrait toujours être une expérience d'émotion et de sensibilité. Et on invite à découvrir un peu plus des histoires particulières comme les lavandières de la nuit ou une histoire de vampire, de moitié loup, moitié loup-garou, des histoires qui mêlent des vieilles femmes, le diable, des brigands, etc. J'en dis pas plus et de toute façon, je ne pourrais pas vous en dire tellement plus. Je vous invite à venir le 23 mai et écouter nos deux conteurs qui nous raconteront toutes ces histoires et qui sont liées à un patrimoine beaucoup plus large, national, voire européen, voire plus, parce que ce sont des histoires qu'on retrouve, des thématiques que l'on retrouve partout dans le monde.
2: Merci Hortense Denis d'avoir répondu à mes questions.
3: Merci à vous en tout cas, et on vous attend nombreux et nombreux pour la Nuit des musées.
2: Je rappelle que la Nuit européenne des musées aura lieu le samedi 23 mai de 20h à 23h au musée René Bobéro à Château-Pont-Sac, avec entrée gratuite, compte, légendes et animations dans les différentes salles du musée. Toutes les informations sont disponibles auprès du musée de Château-Pont-Sac.
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1: Des balances, des micros, des amplis et beaucoup de concentration. Le 28 avril dernier, au Centre culturel John Lennon à Limoges, une cinquantaine de lycéens et apprentis de Nouvelle-Aquitaine répétaient dans des conditions professionnelles avant le nouveau festival prévu les 20 et 21 mai au Rocher de Palmer, à Senon, près de Bordeaux, pour une 10e édition anniversaire. Depuis mars, ces ateliers se multiplient partout dans la région. Musique, danse, théâtre ou encore slam, 216 projets ont été retenu cette année. À Limoges, 7 projets musicaux étaient réunis pour une journée de répétition encadrée par des professionnels du spectacle vivant. Pour la région Nouvelle-Aquitaine, l'objectif est de permettre à ces jeunes artistes d'arriver prêts sur scène. Pierre Desérault est chargé de projet et coordinateur général du nouveau festival.
2: L'objectif de cette journée, c'est quoi pour ces jeunes artistes présents aujourd'hui à Limoges au CCM John Lennon?
3: Alors l'objectif, c'est de les préparer à leur passage sur une des deux scènes dédiées à la musique, les 20 et 21 mai prochains au Rocher de Palmer pour le nouveau festival. Donc il y a un objectif qui est d'appréhender au mieux la scène, d'appréhender les notions techniques, d'être aussi plus à l'aise vis-à-vis du rapport avec le public. Et puis l'autre objectif de cet atelier, c'est aussi que les projets se rencontrent, se voient, échangent sur leurs pratiques respectives. Donc c'est tous ces objectifs dans cette journée d'atelier.
2: Et justement, qu'est-ce que change un accompagnement comme celui-ci avant ce genre de festival pour les jeunes?
3: Les jeunes nous disent que ça renforce leur confiance en soi. Ça leur donne des connaissances techniques. Là, on apprend vraiment à faire une balance, à faire un line check, à s'installer rapidement sur une scène, etc. Ça élargit aussi leurs univers parce que aujourd'hui, par exemple, on a des univers musicaux absolument différents qui vont de la pop rock à de la chanson, etc. Et puis ça leur ouvre l'esprit aussi dans le cadre d'un festival où il n'y a pas que de la musique, mais il y a aussi de la danse, du théâtre et plein d'autres choses.
2: Pourquoi c'est important d'organiser ce type de temps musical en région et ici à Limoges plus précisément?
3: Alors l'objectif de la région Nouvelle-Aquitaine dans sa politique en direction de la jeunesse, c'est vraiment de proposer aux jeunes un véritable parcours d'éducation artistique, culturelle et citoyenne. Et le nouveau festival est un des dispositifs qui permet ce parcours-là. Alors évidemment, la journée qu'on voit aujourd'hui, elle arrive à un moment donné où les jeunes ont candidaté sur leur projet en septembre-octobre. Il y a eu des jurys de sélection en novembre. Les projets ont été retenus dans le cadre de leur établissement scolaire. Il y a des accompagnements individuels qui ont déjà eu lieu. Et aujourd'hui, cette journée de regroupement, elle vient vraiment finaliser leur parcours pour leur permettre d'être dans les meilleures conditions possibles au Rocher de Palmer, dans de véritables conditions professionnelles pour présenter leur projet à leurs camarades.
1: Parmi les jeunes présents à Limoges, certains se produiront en groupe. C'est le cas d'Eléa Couty, élève du lycée Léonard Limousin à Limoges et membre des Skittles.
2: C'est quoi votre projet musical en quelques mots?
4: On voulait faire quelque chose principalement pour s'amuser, assez pop qui bouge pour faire danser aussi les gens qui écoutent.
2: Vous faites partie d'un groupe alors?
4: Oui, on s'appelle les Skittles parce que les Beatles étaient déjà pris.
2: Et alors la particularité, il me semble, je vous ai vu sur scène, il n'y a que des filles.
4: Oui, on s'est dit d'aller faire quelque chose de 100% féminin parce que c'est pas quelque chose non plus qu'on voit beaucoup dans les groupes de musique. Mm-hmm. Souvent c'est des artistes individuels ou alors des groupes mixtes, et vu qu'on joue ensemble depuis le collège, on s'est dit qu'on allait faire un groupe entièrement féminin.
2: Et vous êtes au nombre de
4: 5.
2: Alors qu'est-ce que cette journée vous apporte à toutes concrètement?
4: Pour moi qui aimerais bien travailler dans la musique, c'est vraiment un pas en avant pour quelque chose d'un peu plus concret, vu que c'est un milieu assez difficile à atteindre, et c'est aussi une expérience unique.
2: Et justement, en parlant d'expérience unique, vous vous préparez à quoi pour le nouveau festival?
4: Je sais pas vraiment, je me dis que ça peut être vraiment que sympa, parce qu'un festival de lycéens qui ont tous des idées artistiques, des idées de métier et qui ont des passions, ça peut forcément être que quelque chose de vraiment génial.
2: C'est la première fois que vous travaillez dans des conditions professionnelles comme ici?
4: Oui, on a eu déjà des concerts avec tout ce qui est un peu de vocabulaire de scène, surtout que je suis la spécialité musique à Limousin. Mais dans des conditions vraiment professionnelles, oui, c'est la première fois.
1: Autre univers musical avec Mathis Castel. Élève au lycée Jean Monnet à Limoges, il participera au festival avec un projet solo mêlant R&B et rap.
5: J'ai un projet solo qui s'appelle Vision.
2: Et là, donc, vous avez interprété un titre aujourd'hui sur scène. Et qui s'appelle ?
5: Gimme Love, il s'appelle.
2: C'était une évidence pour vous de participer à cet événement ?
5: Alors, pas du tout. Quand je me suis inscrit au nouveau festival, ça faisait un mois que j'en faisais. Et j'ai envoyé un son comme ça, je me suis dit jamais ça passe. Au final, c'est passé, donc ça me fait vraiment plaisir.
2: Alors, est-ce que vous travaillez pour la première fois dans des conditions professionnelles ou non ?
5: Non, j'avais déjà eu affaire pour un showcase dans une boîte de nuit. Mais le fait d'être encadré par la région, c'est un peu plus professionnel que ce que j'avais fait auparavant.
2: Et vous en espérez beaucoup de ce festival ?
5: J'espère donner le mieux, j'espère que ça va plaire aux gens. Ça va me plaire aussi.
1: Les répétitions du nouveau festival se poursuivent jusqu'au 19 mai dans plusieurs villes de Nouvelle-Aquitaine, avant donc le grand rendez-vous des 20 et 21 mai au Rocher de Palmer à Senon, en Gironde. Pour le Graal, Yasmine Kichou, Kaolin.
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2: Bonjour à tous. L'essentiel de l'actualité, de nouvelles plaintes pour viol vont être déposées contre Patrick Bruel dans les prochains jours. Annonce faite ce matin par l'avocate de Flavie Flamand dans un média de la Maison Ronde. Flavie Flamand accuse le chanteur de l'avoir drogué et violé en 1991 alors qu'elle n'avait que 16 ans. Selon son avocate, plusieurs femmes se sont rapprochées de son cabinet pour également engager des poursuites. Le gouvernement va prolonger ses aides ciblées face à la hausse des carburants en juin. La porte-parole du gouvernement, Maud Bréjon, l'a confirmé ce matin. De nouvelles mesures seront annoncées jeudi par le Premier ministre. Obtenir un rendez-vous médical reste un parcours du combattant dans certaines spécialités. Selon une étude d'Octolib, les délais atteignent désormais 42 jours en cardiologie, c'est 32 jours en dermatologie. On a également de fortes disparités entre les départements. Enfin, en cyclisme, début de la deuxième semaine du Giro, le Tour d'Italie. C'est un contre-la-montre de 42 km qui est au programme aujourd'hui. Au classement général, le Portugais Afonso Eulalio est toujours en tête avec plus de 2 minutes d'avance sur le grand favori Jonas Vingegaard. Premier français, Mathis Rondel est 7e à 5 minutes du leader. Voilà pour l'actu, bonne journée
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1: Et bienvenue à vous en ce mardi matin, mardi que l'on passe ensemble jusqu'à 13h sur RMJ. Autour de midi, c'est Philippe pour vous accompagner comme tous les matins avec le meilleur de vos musiques, de beaux souvenirs et puis bien sûr vos rubriques habituelles. Installez-vous confortablement, on découvrira au cours de ces 3 heures l'information bien sûr avec la rédaction du Graal, la chronique 5 minutes en Limousin et le programme télévision de ce mardi. Tout de suite on fait le point sur l'état du ciel, très belle matinée à tous.
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1: Le ciel reste très nuageux ce mardi. Météo France annonce un temps gris sur l'ensemble du territoire. Si le temps reste sec en matinée, des averses devraient se manifester en journée. On attend 17 degrés à la Souterraine, 18 à Bessines-sur-Gartempe et Saint-Sulpice-les-Feuilles, 19 degrés pour la maximale à Limoges et Bellac. Demain la matinée reste nuageuse, mais des éclaircies sont attendues en journée. Le soleil devrait réapparaître, on attend 11 degrés pour la minimale et un mercure qui grimpe en après-midi avec 23 degrés au plus fort de la journée. Nous sommes le 19 mai, n'oubliez pas les Yves pour leur fête.
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1: Bonjour, c'est Joëlle et Christiane.
2: Oui, bonjour.
1: Nous voilà pour vous présenter le programme du tiers-lieu pour les jours à venir. Alors, nous avons tout d'abord une exposition à partir du 15 mai et jusqu'au 3 juin. Une exposition à Magnacueil sur la restauration de l'église.
2: L'église Saint-Maximin, tu peux préciser.
1: Oui, alors donc elle sera visible tous les matins à Magnacueil.
2: Joëlle, je sais qu'il y a aussi le mercredi 20 mai donc à 14h une balade dessinée qui sera où exactement, Joëlle?
1: Oui, nous avons décidé de renouveler cette tentative de balade dessinée. Elle va se dérouler à Arcoulan. Vous en avez parlé une première fois et donc on délocalise un peu pour que tous les habitants des hameaux puissent aussi participer à nos activités. Donc c'est une balade dessinée, on vous donne rendez-vous au tiers-lieu à 14h et nous partons en covoiturage sur Arcoulan. Geneviève s'occupe d'animer cette séance. Il s'agit de se balader et de choisir un endroit qui nous plairait à dessiner ou à faire des croquis, n'importe. Et ensuite, voilà, on en fait plusieurs. Tout autour, on fait un tour dans le village. C'est fort agréable. Et en fait, ensuite, on finit la séance au tiers-lieu où nous regroupons nos dessins et nous les exposons sur un panneau. Et c'est vraiment très, très chouette de voir comment sont ressentis les lieux qui nous entourent. Ça sera le mercredi 20 mai à partir de 14h au tiers-lieu. Maintenant, on a parlé d'une exposition sur la restauration de l'église. Elle sera suivie d'une conférence qui va se dérouler le 22 mai.
2: De 18h à 19h30 à la salle de spectacle, donc à côté de Magnacueil.
1: Donc c'est une conférence qui sera animée par qui, Christiane?
2: Alors par l'architecte qui est en charge de cette restauration de l'église. Et il faut savoir qu'également, en même temps, il y aura un film de Madeleine Bossage. C'est un film qui porte sur la procession 2025. Donc durant tout le week-end de Pentecôte, du samedi au lundi, ce film passera donc à Magnacueil. Donc n'hésitez pas à venir le voir, à venir vous voir pour ceux qui y ont participé.
1: Oui, il y aura plusieurs projections dans la journée durant ce week-end. Voilà. Ensuite, nous allons vous parler d'un rendez-vous qui nous tient très à cœur. Vous savez que nous faisons des ateliers de danse en cercle et nous avons prévu une journée où nous allons célébrer la danse. Ça s'appelle d'ailleurs « Célébrons la danse ». Cette journée se déroulera, Christiane?
2: Le 26 mai, donc c'est un mardi, de 18h à 20h pour les groupes qui vont défiler. Il faut savoir que nous aurons les clubs de belle danse plutôt, de Bellac, qui feront des démonstrations de danse en ligne, mais sur des musiques modernes et non pas de la country, de la danse de salon également et de la danse traditionnelle. Donc il y aura également la danse Country Rose, danse en ligne de Maniac Laval, et puis Galopas Danse de Dinsac qui est plus basé sur des danses traditionnelles, et bien entendu le club de Maniac Laval qui est la danse en cercle, où chaque club donc fera une démonstration, invitera toutes les personnes présentes à cette manifestation à participer aussi suite à la démonstration aux danses. Donc c'est un moment vraiment très chaleureux, très convivial pour vibrer, rire et danser ensemble en plein air, puisque cette manifestation se déroulera au théâtre de verdure. Alors bien entendu, s'il pleut, il y a une solution de repli qui sera la salle des fêtes, la salle du Rocher, donc de Maniac Laval. Et je répète les horaires de 18 à 20h le mardi 26 mai.
1: Et j'ajoute que la participation est libre. N'hésitez pas à amener toute votre famille, vos enfants, vos petits-enfants, etc. Voilà pour le programme. N'hésitez pas à nous appeler à Magnacueil pour tout renseignement complémentaire au 07 70 00 64 79. On vous remercie de votre écoute.
2: Merci à tous.
1: Et on vous dit à bientôt.
0: C'était le Mag du tiers-lieu sur RMJ avec le tiers-lieu de Maniaque Laval. Autour de midi sur le 90.1, merci d'être avec nous en ce mardi matin. Dans un instant, le retour de la musique. Et d'ici une petite demi-heure, on fait le point sur l'information.

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1: Bonjour à tous, les programmes télé, la télévision pour ce soir, mardi. On débute avec la chaîne TF1 qui nous propose ce soir le jeu Koh-Lanta, les reliques du destin. Sur France 2, place à un documentaire, Secrets de la science. Sommes-nous seuls dans l'univers, diffusé dès 21h10. À la même heure sur France 3, rendez-vous avec la série Alexandra L. Sur la chaîne France 5, documentaire, De l'asphalte à l'assiette, diffusé dès 21h05. Sur la chaîne M6, ce soir, le magazine Arnaque. Sur la chaîne TMC, rendez-vous avec un documentaire Futuroscope, sensations fortes et monde aquatique, les défis du nouveau parc. Et enfin, pour terminer, rendez-vous par exemple ce soir sur la chaîne Sister avec le film Sherlock Holmes 2, Jeu d'ombre, à partir de 21h10. Avec tout ça, bonne soirée télé.
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2: 11h sur votre radio, merci d'être au rendez-vous sur le 90.1. C'est toujours Philippe pour vous tenir compagnie. Et avant de retrouver la musique, le point sur l'info.
3: Bonjour à tous, l'essentiel de l'actualité, de nouvelles plaintes pour viol vont être déposées contre Patrick Bruel dans les prochains jours. Annonce faite ce matin par l'avocate de Flavie Flamand dans un média de la Maison Ronde. Flavie Flamand accuse le chanteur de l'avoir drogué et violé en 1991 alors qu'elle n'avait que 16 ans. Selon son avocate, plusieurs femmes se sont rapprochées de son cabinet pour également engager des poursuites. Le gouvernement va prolonger ses aides ciblées face à la hausse des carburants en juin. La porte-parole du gouvernement, Maud Bréjon, l'a confirmé ce matin. De nouvelles mesures seront annoncées jeudi par le Premier ministre. Obtenir un rendez-vous médical reste un parcours du combattant dans certaines spécialités. Selon une étude d'Octolib, les délais atteignent désormais 42 jours en cardiologie, c'est 32 jours en dermatologie. On a également de fortes disparités entre les départements. Enfin, en cyclisme, début de la deuxième semaine du Giro, le Tour d'Italie. C'est un contre-la-montre de 42 km qui est au programme aujourd'hui. Au classement général, le Portugais Afonso Eulalio est toujours en tête avec plus de 2 minutes d'avance sur le grand favori Jonas Vingegaard. Premier français, Mathis Rondel est 7e à 5 minutes du leader. Voilà pour l'actu, bonne journée à tous.
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2: Le ciel reste très nuageux ce mardi. Météo France annonce un temps gris sur l'ensemble du territoire. Si le temps reste sec en matinée, des averses devraient se manifester en journée. On attend 17 degrés à la Souterraine, 18 à Bessines-sur-Gartempe et Saint-Sulpice-les-Feuilles, 19 degrés pour la maximale à Limoges et Bellac. Demain, la matinée reste nuageuse, mais des éclaircies sont attendues en journée. Le soleil devrait réapparaître. On attend 11 degrés pour la minimale et un mercure qui grimpe en après-midi avec 23 degrés au plus fort de la journée. Nous sommes le 19 mai, n'oubliez pas les Yves pour leur fête.
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1: Comment donner de la hauteur à un plafond bas? C'est notre question du jour. C'est vrai qu'un plafond bas peut apporter une sensation d'écrasement. Certaines astuces visuelles permettent de donner donc de la hauteur avec un petit peu de couleur et des rayures. Le tour est joué. Je vous explique. Il faut savoir que les couleurs claires donnent une impression d'éloignement. Alors, pour repousser un plafond bas, on choisit une teinte plus claire que celle utilisée pour peindre les murs. Si vos murs et plafonds sont bien lisses, vous pouvez accentuer l'effet lumineux en utilisant une laque brillante. La lumière donnera une impression de grandeur, mais attention, car ce type de peinture ne supporte aucune imperfection. Pour allonger l'espace, utilisez du papier peint à rayures verticales que vous poserez sur les murs. Pour accentuer l'effet d'étirement, misez sur des couleurs froides comme le bleu ou le vert.

0: Allez, on passe à la matinée ensemble dans Autour de Midi sur RMJ. Merci à tous d'être branchés sur le 90.
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1: Dans le cadre de la Nuit européenne des musées, le samedi 23 mai, le musée Bobéro de Château-Pont-Sac ouvrira gratuitement ses portes en nocturne. Les visiteurs seront invités à redécouvrir le musée sous un autre regard et pour en parler aujourd'hui, nous recevons Hortense Denis, chargée des collections au musée René Bobéro. Bonjour.
2: Bonjour.
1: Tout d'abord, pouvez-vous me présenter ce qu'est la Nuit européenne des musées et pourquoi y participer ?
2: Donc c'est un événement européen. Donc surtout national en France, qui est à l'initiative du ministère de la Culture. Et la plupart donc des lieux culturels et donc surtout des lieux d'exposition donc qui participent. C'est souvent gratuit et donc c'est l'occasion surtout à Château-Pont-Sac donc de bénéficier d'une entrée gratuite au musée et l'occasion aussi de redécouvrir en nocturne, enfin en début de nuit, le musée et ses collections.
1: Oui, le musée donc sera ouvert de nuit dans une ambiance assez particulière. Qu'est-ce que cela change dans la manière de découvrir les collections ?
2: Ça permet de proposer une ouverture un petit peu différente et ça met les visiteurs un petit peu dans une ambiance particulière. Et puis là, on a décidé de rester sur le thème de la nuit pour évoquer les créatures nocturnes et fantastiques du Limousin, donc liées bien sûr à nos collections, plus ou moins loin. Et donc en invitant deux conteurs, Jean-François Vignaud, donc de l'Institut d'études occitanes du Limousin, et Fred Treglia, qui est un auteur passionné de contes et légendes et un passeur d'histoire aux nouvelles éditions Mégalithes, qui vont en français principalement, mais aussi en occitan, surtout pour Jean-François Vignaud, qui vont nous présenter des créatures plus ou moins aimables et fantastiques tout au long de la soirée, donc de 20h à 23h. Et donc ce sera l'occasion de découvrir ce patrimoine local et plus immatériel, moins lié vraiment aux objets en tant que tels, et donc d'évoquer des légendes particulières au Limousin.
1: Oui, et durant cette soirée, il y aura aussi un jeu Cherche et Trouve. Qu'est-ce que c'est concrètement ?
2: Donc les visiteurs dans les 17 salles auront des photos à disposition. Donc c'est des photos un petit peu spéciales, des collections du musée, donc prises par exemple avec un angle un petit peu particulier, un peu flou, des détails très précis, des objets. Et donc dans chaque salle, il faudra retrouver à quel objet la photo peut bien correspondre. Donc ça permet... pour ceux qui ne veulent pas forcément suivre les contes tout au long de la soirée ou qui veulent découvrir le musée d'une manière un peu plus amusante, petits et grands sont invités à participer à ce jeu tout en écoutant et j'espère en n'étant pas trop perturbés par les esprits qui pourront accompagner cette soirée.
1: Et on parle souvent donc des musées comme des lieux calmes, plutôt sérieux. Là, on est presque dans une expérience immersive. C'est important pour vous de casser un peu cette image de musée ?
2: Oui, à chaque fois qu'on accueille des groupes, surtout des jeunes, etc., ou chaque jour d'ouverture lors des visites commentées, on est très attaché à ce côté vivant et ces échanges. Et à chaque fois qu'on accueille des enfants, on leur explique que bien sûr, faut pas courir, faut pas crier dans un musée, mais on peut dire qu'on n'aime pas, parler, poser des questions, rire. Le musée devrait toujours être une expérience d'émotion et de sensibilité. Et on invite à découvrir un peu plus des histoires particulières comme les lavandières de la nuit ou une histoire de vampire, de moitié loup, moitié loup-garou, des histoires qui mêlent des vieilles femmes, le diable, des brigands, etc. J'en dis pas plus et de toute façon, je ne pourrais pas vous en dire tellement plus. Je vous invite à venir le 23 mai et écouter nos deux conteurs qui nous raconteront toutes ces histoires et qui sont liées à un patrimoine beaucoup plus large, national, voire européen, voire plus, parce que ce sont des histoires qu'on retrouve, des thématiques que l'on retrouve partout dans le monde.
1: Merci Hortense Denis d'avoir répondu à mes questions.
2: Merci à vous en tout cas, et on vous attend nombreux et nombreux pour la Nuit des musées.
1: Je rappelle que la Nuit européenne des musées aura lieu le samedi 23 mai de 20h à 23h au musée René Bobéro à Château-Pontsac avec entrée gratuite, compte, légendes et animations dans les différentes salles du musée. Toutes les informations sont disponibles auprès du musée de Château-Pontsac.

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1: La matinée touche tout doucement à sa fin. Vous vous préparez à passer la table et on reste ensemble avec, dans un instant, le coup d'œil sur l'information nationale et internationale en compagnie de RFI. Autour de midi se poursuit jusqu'à 13h, juste après ça.
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1: Bonjour à tous. L'essentiel de l'actualité, de nouvelles plaintes pour viol vont être déposées contre Patrick Bruel dans les prochains jours. Annonce faite ce matin par l'avocate de Flavie Flamand dans un média de la Maison Ronde. Flavie Flamand accuse le chanteur de l'avoir drogué et violé en 1991 alors qu'elle n'avait que 16 ans. Selon son avocate, plusieurs femmes se sont rapprochées de son cabinet pour également engager des poursuites. Le gouvernement va prolonger ses aides ciblées face à la hausse des carburants en juin. La porte-parole du gouvernement, Maud Bréjon, l'a confirmé ce matin. De nouvelles mesures seront annoncées jeudi par le Premier ministre. Obtenir un rendez-vous médical reste un parcours du combattant dans certaines spécialités. Selon une étude d'Octolib, les délais atteignent désormais 42 jours en cardiologie, c'est 32 jours en dermatologie. On a également de fortes disparités entre les départements. Enfin, en cyclisme, début de la deuxième semaine du Giro, le Tour d'Italie. C'est un contre-la-montre de 42 km qui est au programme aujourd'hui. Au classement général, le Portugais Afonso Eulalio est toujours en tête avec plus de 2 minutes d'avance sur le grand favori Jonas Vingegaard. Premier français, Mathis Rondel est 7e à 5 minutes du leader. Voilà pour l'actu, bonne journée à tous.
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0: Le ciel reste très nuageux ce mardi. Météo France annonce un temps gris sur l'ensemble du territoire. Si le temps reste sec en matinée, des averses devraient se manifester en journée. On attend 17 degrés à la Souterraine, 18 à Bessines-sur-Gartempes et Saint-Sulpice-les-Feuilles, 19 degrés pour la maximale à Limoges et Bellac. Demain, la matinée reste nuageuse, mais des éclaircies sont attendues en journée. Le soleil devrait réapparaître. On attend 11 degrés pour la minimale et un mercure qui grimpe en après-midi avec 23 degrés au plus fort de la journée. Nous sommes le 19 mai. 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

0: autour de midi. Très bon appétit à vous. Merci d'être à l'écoute du 90.1. Avant de retrouver la musique, le petit coup d'œil sur les sorties de la semaine avec l'agenda des associations.
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0: Du 21 au 24 mai, à Bessines-sur-Gartempe, Graines de Rue fait son festival. Retrouvez plusieurs spectacles de rue au centre culturel, sous chapiteau et dans la ville. Programme et réservation sur le site grainesderue.fr. Ce vendredi, à Magnac-Laval, le tiers-lieu propose une conférence autour de la restauration de l'église. Un rendez-vous gratuit à retrouver à 18h, salle de spectacle. Ce samedi à Château-Pensac, le musée Bobéro vous invite pour la Nuit européenne des musées. Rendez-vous à 20h pour découvrir les contes et légendes sur les créatures fantastiques du Limousin, en occitan et en français, avec Jean-François Vignaud et Fred Teglia. L'entrée est gratuite. Concours de pétanque à Bessines-sur-Gartempe ce samedi avec les Amis de la Saint-Jean. Inscription à 13h30 au stade Welsh. Le tarif à 10€ par équipe. Début des jeux à 14h. Sur place, buvette et restauration. Plus d'infos au 06 75 70 84 87. Réservé pour le repas tête de veau à Bessines-sur-Gartempe samedi 30 mai. On vous attend à 19h à salle des congrès pour un menu à 22€ par adulte, 10€ pour les enfants. Inscription auprès du comité de jumelage avec l'Alsace au 06 15 21 58 04.
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2: Bonjour à tous, les programmes télé, la télévision pour ce soir, mardi. On débute avec la chaîne TF1 qui nous propose ce soir le jeu Koh-Lanta, les reliques du destin. Sur France 2, place à un documentaire, Secrets de la science. Sommes-nous seuls dans l'univers, diffusé dès 21h10. À la même heure sur France 3, rendez-vous avec la série Alexandra L. Sur la chaîne France 5, documentaire, De l'asphalte à l'assiette, diffusé dès 21h05. Sur la chaîne M6, ce soir, le magazine Arnaque. Sur la chaîne TMC, rendez-vous avec un documentaire Futuroscope, sensations fortes et monde aquatique, les défis du nouveau parc. Et enfin, pour terminer, rendez-vous par exemple ce soir sur la chaîne Sister avec le film Sherlock Holmes 2, Jeu d'ombre, à partir de 21h10. Avec tout ça, bonne soirée télé.
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0: Voilà pour la musique sur RMJ. Autour de midi, c'était Philippe pour vous accompagner.
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0: Allez, à venir sur votre antenne, bien entendu, le retour de la musique, vos programmes du début d'après-midi et puis le point sur l'information nationale dans un court instant. Je vous souhaite à tous une très belle journée. On se retrouve demain sur la radio locale.

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2: Bonjour à tous. L'essentiel de l'actualité, le président Emmanuel Macron demande d'accélérer la réflexion sur la consigne des bouteilles plastiques pour améliorer le recyclage en France. Le pays reste en retard avec seulement 26% de plastique recyclé, ce qui entraîne des pénalités européennes estimées à 1,5 milliard d'euros. L'objectif est de trouver rapidement des solutions pour atteindre les objectifs fixés à 50% de recyclage en 2025 et 55% en 2030. Les jeunes agriculteurs tirent la sonnette d'alarme face à la flambée du prix des engrais importés. Leur secrétaire général estime que les agriculteurs vont être totalement dans le rouge, alors qu'une hausse d'environ 70% est constatée depuis le début des tensions internationales. Une manifestation a lieu ce mardi devant le Parlement européen à Strasbourg. Entre 200 et 300 agriculteurs sont attendus. Ebola inquiète fortement la communauté internationale. En République démocratique du Congo, l'épidémie progresse rapidement avec au moins 131 décès et plus de 500 cas suspects. Le directeur général de l'OMS s'est dit profondément préoccupé et a réuni en urgence un comité pour adapter la réponse sanitaire mondiale. Et puis un mot sur le festival de Cannes, le réalisateur espagnol Pedro Almodovar est de retour en compétition avec son film Autofiction, très attendu sur la croisette, qui est donc présenté ce soir. Fin de ce flash, excellent après-midi à tous.
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1: Le ciel reste très nuageux ce mardi. Météo France annonce un temps gris sur l'ensemble du territoire. Si le temps reste sec en matinée, des averses devraient se manifester en journée. On attend 17 degrés à la Souterraine, 18 à Bessines-sur-Gartempe et Saint-Sulpice-les-Feuilles, 19 degrés pour la maximale à Limoges et Bellac. Demain, la matinée reste nuageuse, mais des éclaircies sont attendues en journée. Le soleil devrait réapparaître. On attend 11 degrés pour la minimale et un mercure qui grimpe en après-midi avec 23 degrés au plus fort de la journée. Nous sommes le 19 mai. 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
2: Du 21 au 24 mai, à Bessines-sur-Gartempe, Graines de Rue fait son festival. Retrouvez plusieurs spectacles de rue au centre culturel, sous chapiteau et dans la ville. Programme et réservation sur le site grainesderue.fr. Ce vendredi, à Magnac-Laval, le tiers-lieu propose une conférence autour de la restauration de l'église. Un rendez-vous gratuit à retrouver à 18h, salle de spectacle. Ce dimanche, les Amis des Fleurs de Mézières-sur-Issoire vous donnent rendez-vous. Place du marché Auvin et salle polyvalente de Mézières, de 8h à 18h pour un grand vide-grenier. Sur place, vente de fleurs, plants et arbustes. De nombreuses animations à votre disposition. Ce samedi à Château-Pensac, le musée Bobéro vous invite pour la nuit européenne des musées. Rendez-vous à 20h pour découvrir les contes et légendes sur les créatures fantastiques du Limousin, en occitan et en français, avec Jean-François Vignaud et Fred Teglia. L'entrée est gratuite. Concours de pétanque à Bessines-sur-Gartempe ce samedi avec les Amis de la Saint-Jean. Inscription à 13h30 au stade Welsh. Le tarif à 10€ par équipe. Début des jeux à 14h. Sur place, buvette et restauration. Plus d'infos au 06 75 70 84 87. Ce dimanche, les Amis des Fleurs de Mézières-sur-Issoire vous donnent rendez-vous. Place du marché Auvin et salle polyvalente de Mézières. De 8h à 18h pour un grand vide-grenier. Sur place, vente de fleurs, plants et arbustes. De nombreuses animations à votre disposition, buvettes et petites restaurations. On joue au loto ce lundi 25 mai à Tolé. La société de chasse vous attend à 14h à la salle des fêtes pour tenter de remporter l'un des nombreux lots et bons d'achat. Sur place, buvettes et restauration. Réservé pour le repas tête de veau à Bessines-sur-Gartempe samedi 30 mai. On vous attend à 19h à salle des congrès pour un menu à 22€ par adulte, 10€ pour les enfants. Inscription auprès du comité de jumelage avec l'Alsace au 06 15 21 58 04.
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0: 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Sébastien Péjou.
1: Bonjour à tous. Mardi 19 mai 2026, la porcelaine de Limoges est désormais protégée au niveau européen. Une cérémonie officielle de remise de l'indication géographique protégée porcelaine de Limoges s'est déroulée hier soir à Limoges à l'invitation du président de la région Nouvelle-Aquitaine, Alain Rousset. La porcelaine de Limoges est le premier produit à obtenir cet enregistrement au niveau européen. Pascal Faure, directeur général de l'INPI, l'Institut National de la Propriété Industrielle.
2: Les dossiers français qui ont été déposés, c'est le tiers des dossiers qui sont remontés au niveau européen à ce stade. On en a déposé le tiers. Et parmi donc, ces 74 dossiers déjà remontés au niveau européen, ben, celui qui a le plus rapidement été prêt, c'est Limoges. Il faut s'en féliciter. Et alors, entre nous en plus, pour être très clair, vous allez partout en Europe, vous parlez de porcelaine de Limoges, tout le monde comprend ce que c'est et que c'est une indication géographique. Donc je trouve qu'en plus, c'est un formidable dossier ambassadeur de ce genre de procédure et c'est très bien pour Limoges et pour la porcelaine.
1: Et ce n'est pas Michel Bernardo qui dira le contraire. Le président de l'association pour l'indication géographique porcelaine de Limoges compte même aller encore plus loin.
3: Le fait que ce soit étendu au niveau européen va donner beaucoup plus de poids, beaucoup plus de capacité à pouvoir faire avancer les dossiers de lutte contre la contrefaçon, de clarification vis-à-vis du consommateur et nous donne plein d'espoir pour essayer d'étendre ça au niveau mondial via l'OMC.
1: En attendant, la porcelaine de Limoges est le premier produit artisanal à pouvoir arborer le logo officiel Indication géographique protégée dans l'ensemble des 27 États membres de l'Union européenne. Un secteur qui représente un chiffre d'affaires annuel estimé à plus de 100 millions d'euros. Merci à Charlindo de RCF Limousin d'avoir suivi pour nous cette cérémonie hier soir. Les vols de mini-pelles se multiplient dans la zone artisanale de la Plaine à Boisseuil, près de Limoges. Après un premier cambriolage la semaine dernière, une nouvelle entreprise de BTP a été visée dans la nuit de dimanche à lundi. Au total, 9 engins ont été dérobés pour un préjudice estimé à près de 450 000 euros. Les enquêteurs privilégient la piste d'un réseau organisé. Les maires de Haute-Vienne participent ce mardi à un séminaire organisé par la préfecture à Limoges. Hier, la même chose s'est déroulée pour 190 élus locaux de Creuse. L'objectif est le même: accompagner les nouveaux maires et adjoints dans leur mission avec des échanges autour du budget, de la sécurité ou encore de l'avenir des écoles rurales. Le préfet de la Creuse en a profité hier pour annoncer le lancement prochain de la démarche Creuse 2030, une démarche destinée à préparer les grands défis du territoire pour les prochaines années. Les communes creusoises de Pontarion, Vigeville et La Vaufranche, elles, préparent de nouvelles élections municipales le 7 juin après l'absence de candidats en mars dernier. Les candidats doivent déposer leur liste aujourd'hui ou demain. À La Vaufranche, le maire sortant Patrice Orsal a finalement décidé de se représenter pour éviter selon lui un risque de fusion de la commune. À Vigeville, deux listes devraient être déposées, tandis qu'à Pontarion, une équipe serait prête selon nos confrères de la montagne, mais cherche encore une tête de liste pour mener la campagne. Et puis une sculpture monumentale en bois de 12 mètres de haut, baptisée la Larme de Midas, prendra cet été la direction du festival Burning Man aux États-Unis. Conçue en Corrèze à partir de bois de Douglas, l'œuvre a été assemblée à Égletton avant son futur départ pour le désert du Nevada où elle représentera le savoir-faire corrézien. Décidément, cela commence à se savoir que nos artisans limousins ont du talent. C'est la fin de cette édition. Merci.
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1: Des balances, des micros, des amplis et beaucoup de concentration. Le 28 avril dernier, au centre culturel John Lennon à Limoges, une cinquantaine de lycéens et apprentis de Nouvelle-Aquitaine répétaient dans des conditions professionnelles avant le nouveau festival prévu les 20 et 21 mai au Rocher de Palmer, à Senon, près de Bordeaux, pour une 10e édition anniversaire. Depuis mars, ces ateliers se multiplient partout dans la région. Musique, danse, théâtre ou encore slam, 216 projets ont été retenu cette année. À Limoges, 7 projets musicaux étaient réunis pour une journée de répétition encadrée par des professionnels du spectacle vivant. Pour la région Nouvelle-Aquitaine, l'objectif est de permettre à ces jeunes artistes d'arriver prêts sur scène. Pierre Desérault est chargé de projet et coordinateur général du nouveau festival.
2: L'objectif de cette journée, c'est quoi pour ces jeunes artistes présents aujourd'hui à Limoges au CCM John Lennon?
3: Alors l'objectif, c'est de les préparer à leur passage sur une des deux scènes dédiées à la musique, les 20 et 21 mai prochains au Rocher de Palmer pour le nouveau festival. Donc il y a un objectif qui est d'appréhender au mieux la scène, d'appréhender les notions techniques, d'être aussi plus à l'aise vis-à-vis du rapport avec le public. Et puis l'autre objectif de cet atelier, c'est aussi que les projets se rencontrent, se voient, échangent sur leurs pratiques respectives. Donc c'est tous ces objectifs dans cette journée d'atelier.
2: Et justement, qu'est-ce que change un accompagnement comme celui-ci avant ce genre de festival pour les jeunes?
3: Les jeunes nous disent que ça renforce leur confiance en soi. Ça leur donne des connaissances techniques. Là, on apprend vraiment à faire une balance, à faire un line check, à s'installer rapidement sur une scène, etc. Ça élargit aussi leurs univers parce que aujourd'hui, par exemple, on a des univers musicaux absolument différents qui vont de la pop rock à de la chanson, etc. Et puis ça leur ouvre l'esprit aussi dans le cadre d'un festival où il n'y a pas que de la musique, mais il y a aussi de la danse, du théâtre et plein d'autres choses.
2: Pourquoi c'est important d'organiser ce type de temps musical en région et ici à Limoges plus précisément?
3: Alors l'objectif de la région Nouvelle-Aquitaine dans sa politique en direction de la jeunesse, c'est vraiment de proposer aux jeunes un véritable parcours d'éducation artistique, culturelle et citoyenne. Et le nouveau festival est un des dispositifs qui permet ce parcours-là. Alors évidemment, la journée qu'on voit aujourd'hui, elle arrive à un moment donné où les jeunes ont candidaté sur leur projet en septembre-octobre. Il y a eu des jurys de sélection en novembre. Les projets ont été retenus dans le cadre de leur établissement scolaire. Il y a des accompagnements individuels qui ont déjà eu lieu. Et aujourd'hui, cette journée de regroupement, elle vient vraiment finaliser leur parcours pour leur permettre d'être dans les meilleures conditions possibles au Rocher de Palmer, dans de véritables conditions professionnelles pour présenter leur projet à leurs camarades.
1: Parmi les jeunes présents à Limoges, certains se produiront en groupe. C'est le cas d'Eléa Couty, élève du lycée Léonard Limousin à Limoges et membre des Skittles.
2: C'est quoi votre projet musical en quelques mots?
4: On voulait faire quelque chose principalement pour s'amuser, assez pop qui bouge pour faire danser aussi les gens qui écoutent.
2: Vous faites partie d'un groupe alors?
4: Oui, on s'appelle les Skittles parce que les Beatles étaient déjà pris.
2: Et alors la particularité, il me semble, je vous ai vu sur scène, il n'y a que des filles.
4: Oui, on s'est dit d'aller faire quelque chose de 100% féminin parce que c'est pas quelque chose non plus qu'on voit beaucoup dans les groupes de musique. Souvent c'est des artistes individuels ou alors des groupes mixtes, et vu qu'on joue ensemble depuis le collège, on s'est dit qu'on allait faire un groupe entièrement féminin.
2: Et vous êtes au nombre de
4: 5.
2: Alors qu'est-ce que cette journée vous apporte à toutes concrètement?
4: Pour moi qui aimerais bien travailler dans la musique, c'est vraiment un énorme pas en avant pour quelque chose d'un peu plus concret, vu que c'est un milieu assez difficile à atteindre, et c'est aussi une expérience unique.
2: Et justement, en parlant d'expérience unique, vous vous préparez à quoi pour le nouveau festival?
4: Je sais pas vraiment, je me dis que ça peut être vraiment que sympa, parce qu'un festival de lycéens qui ont tous des idées artistiques, des idées de métier et qui ont des passions, ça peut forcément être que quelque chose de vraiment génial.
2: C'est la première fois que vous travaillez dans des conditions professionnelles comme ici?
4: Oui, on a eu déjà des concerts avec tout ce qui est un peu de vocabulaire de scène, surtout que je suis la spécialité musique à Limousin. Mais dans des conditions vraiment professionnelles, oui, c'est la première fois.
1: Autre univers musical avec Mathis Castel. Élève au lycée Jean Monnet à Limoges, il participera au festival avec un projet solo mêlant R&B et rap.
5: J'ai un projet solo qui s'appelle Vision.
2: Et là, donc, vous avez interprété un titre aujourd'hui sur scène, et qui s'appelle
5: Gimme Love, il s'appelle.
2: C'était une évidence pour vous de participer à cet événement?
5: Alors, pas du tout. Quand je me suis inscrit au nouveau festival, ça faisait un mois j'en faisais, et j'ai envoyé un son comme ça, je me suis dit jamais ça passe. Au final, c'est passé, donc ça me fait vraiment plaisir.
2: Alors, est-ce que vous travaillez pour la première fois dans des conditions professionnelles ou non?
5: Non, j'avais déjà eu affaire pour un showcase dans une boîte de nuit, mais le fait d'être encadré par la région, c'est un peu plus professionnel que ce que j'avais fait auparavant.
2: Et vous en espérez beaucoup de ce festival?
5: J'espère donner le mieux, j'espère que ça va plaire aux gens. Ça va me plaire aussi.
1: Les répétitions du nouveau festival se poursuivent jusqu'au 19 mai dans plusieurs villes de Nouvelle-Aquitaine, avant donc le grand rendez-vous des 20 et 21 mai au Rocher de Palmer à Senon, en Gironde. Pour le Graal, Yasmine Kichou, Kaolin.
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2: Bonjour à tous, l'essentiel de l'actualité, le président Emmanuel Macron demande d'accélérer la réflexion sur la consigne des bouteilles plastiques pour améliorer le recyclage en France. Le pays reste en retard avec seulement 26% de plastique recyclé, ce qui entraîne des pénalités européennes estimées à 1,5 milliard d'euros. L'objectif est de trouver rapidement des solutions pour atteindre les objectifs fixés à 50% de recyclage en 2025 et 55% en 2030. Les jeunes agriculteurs tirent la sonnette d'alarme face à la flambée du prix des engrais importés. Leur secrétaire général estime que les agriculteurs vont être totalement dans le rouge, alors qu'une hausse d'environ 70% est constatée depuis le début des tensions internationales. Une manifestation a lieu ce mardi devant le Parlement européen à Strasbourg. Entre 200 et 300 agriculteurs sont attendus. Ebola inquiète fortement la communauté internationale. En République démocratique du Congo, l'épidémie progresse rapidement avec au moins 131 décès et plus de 500 cas suspects. Le directeur général de l'OMS s'est dit profondément préoccupé et a réuni en urgence un comité pour adapter la réponse sanitaire mondiale. Et puis un mot sur le festival de Cannes, le réalisateur espagnol Pedro Almodovar est de retour en compétition avec son film Autofiction, très attendu sur la croisette, qui est donc présenté ce soir. Fin de ce flash, excellent après-midi à tous.
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1: Le ciel reste très nuageux ce mardi. Météo France annonce un temps gris sur l'ensemble du territoire. Si le temps reste sec en matinée, des averses devraient se manifester en journée. On attend 17 degrés à la Souterraine, 18 à Bessines-sur-Gartempe et Saint-Sulpice-les-Feuilles, 19 degrés pour la maximale à Limoges et Bellac. Demain, la matinée reste nuageuse, mais des éclaircies sont attendues en journée. Le soleil devrait réapparaître. On attend 11 degrés pour la minimale et un mercure qui grimpe en après-midi avec 23 degrés au plus fort de la journée. Nous sommes le 19 mai. N'oubliez pas les Yves pour leur fête.
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2: Bonjour à tous, l'essentiel, la France va-t-elle bientôt remettre en place la consigne sur les bouteilles en plastique? Emmanuel Macron a demandé au gouvernement d'accélérer les discussions sur le sujet avec l'objectif d'améliorer le recyclage d'ici 2030. Le chef de l'État rappelle que la France paie chaque année près d'1,5 milliard d'euros à l'Union européenne pour ne pas atteindre les objectifs de recyclage. Les hôpitaux publics vont bénéficier d'un nouveau coup de pouce financier. La ministre de la Santé, Stéphanie Rist,

0: annonce 6 milliards d'euros d'aide à l'investissement d'ici 2036 pour financer des rénovations, des constructions ou encore la modernisation des établissements. Attention, si vous avez acheté du lait demi-écrémé ces dernières semaines, plusieurs briques vendues partout en France font l'objet d'un rappel sanitaire, notamment chez Grand Frais, en cause la possible présence de lait de chèvre dans les bouteilles étiquetées comme lait de vache, un risque surtout pour les personnes allergiques. Et puis vous verrez peut-être moins d'oiseaux en bord de mer cet été. Une étude publiée dans Nature Climate Change alerte sur l'impact du réchauffement climatique sur les oiseaux marins, notamment les albatros, les pétrels ou encore les puffins qui voient leur territoire se réduire. Ils doivent voler toujours plus loin pour trouver de la nourriture et des zones favorables à leur reproduction. Voilà pour l'essentiel de l'actualité.
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2: Le ciel reste très nuageux ce mardi. Météo France annonce un temps gris sur l'ensemble du territoire. Si le temps reste sec en matinée, des averses devraient se manifester en journée. On attend 17 degrés à la Souterraine, 18 à Bessines-sur-Gartempe et Saint-Sulpice-les-Feuilles, 19 degrés pour la maximale à Limoges et Bellac. Demain, la matinée reste nuageuse, mais des éclaircies sont attendues en journée. Le soleil devrait réapparaître. On attend 11 degrés pour la minimale et un mercure qui grimpe en après-midi avec 23 degrés au plus fort de la journée. Nous sommes le 19 mai. N'oubliez pas les Yves pour leur fête.

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1: Des balances, des micros, des amplis et beaucoup de concentration. Le 28 avril dernier, au centre culturel John Lennon à Limoges, une cinquantaine de lycéens et apprentis de Nouvelle-Aquitaine répétaient dans des conditions professionnelles avant le nouveau festival prévu les 20 et 21 mai au Rocher de Palmer, à Senon, près de Bordeaux, pour une 10e édition anniversaire. Depuis mars, ces ateliers se multiplient partout dans la région. Musique, danse, théâtre ou encore slam, 216 projets ont été retenu cette année. À Limoges, 7 projets musicaux étaient réunis pour une journée de répétition encadrée par des professionnels du spectacle vivant. Pour la région Nouvelle-Aquitaine, l'objectif est de permettre à ces jeunes artistes d'arriver prêts sur scène. Pierre Desérault est chargé de projet et coordinateur général du nouveau festival.
2: L'objectif de cette journée, c'est quoi pour ces jeunes artistes présents aujourd'hui à Limoges au CCM John Lennon?
3: Alors l'objectif, c'est de les préparer à leur passage sur une des deux scènes dédiées à la musique les 20 et 21 mai prochains au Rocher de Palmer pour le nouveau festival. Donc il y a un objectif qui est d'appréhender au mieux la scène, d'appréhender les notions techniques, d'être aussi plus à l'aise vis-à-vis du rapport avec le public. Et puis l'autre objectif de cet atelier, c'est aussi que les projets se rencontrent, se voient, échangent sur leurs pratiques respectives. Donc c'est tous ces objectifs dans cette journée d'atelier.
2: Justement, qu'est-ce que change un accompagnement comme celui-ci avant ce genre de festival pour les jeunes?
3: Les jeunes nous disent que ça renforce leur confiance en soi. Ça leur donne des connaissances techniques. Là, on apprend vraiment à faire une balance, à faire un line check, à s'installer rapidement sur une scène, etc. Ça élargit aussi leurs univers parce que aujourd'hui, par exemple, on a des univers musicaux absolument différents qui vont de la pop rock à de la chanson, etc. Et puis, ça leur ouvre l'esprit aussi dans le cadre d'un festival où il n'y a pas que de la musique, mais il y a aussi de la danse, du théâtre et plein d'autres choses.
2: Pourquoi c'est important d'organiser ce type de temps musical en région et ici à Limoges plus précisément?
3: Alors, l'objectif de la région Nouvelle-Aquitaine dans sa politique en direction de la jeunesse, c'est vraiment de proposer aux jeunes un véritable parcours d'éducation artistique, culturelle et citoyenne. Et le nouveau festival est un des dispositifs qui permet ce parcours-là. Alors évidemment, la journée qu'on voit aujourd'hui, elle arrive à un moment donné où les jeunes ont candidaté sur leur projet en septembre-octobre. Il y a eu des jurys de sélection en novembre. Les projets ont été retenus dans le cadre de leur établissement scolaire. Il y a des accompagnements individuels qui ont déjà eu lieu. Et aujourd'hui, cette journée de regroupement, elle vient vraiment finaliser leur parcours pour leur permettre d'être dans les meilleures conditions possibles au Rocher de Palmer, dans de véritables conditions professionnelles pour présenter leur projet à leurs camarades.
1: Parmi les jeunes présents à Limoges, certains se produiront en groupe. C'est le cas d'Eléa Couty, élève du lycée Léonard Limousin à Limoges et membre des Skittles.
2: C'est quoi votre projet musical en quelques mots?
4: On voulait faire quelque chose principalement pour s'amuser, assez pop qui bouge pour faire danser aussi les gens qui écoutent.
2: Vous faites partie d'un groupe alors?
4: Oui, on s'appelle les Skittles parce que les Beatles étaient déjà pris.
2: Et alors la particularité, il me semble, je vous ai vu sur scène, il n'y a que des filles.
4: Oui, on s'est dit d'aller faire quelque chose de 100% féminin parce que c'est pas quelque chose non plus qu'on voit beaucoup dans les groupes de musique. Mm-hmm. Souvent c'est des artistes individuels ou alors des groupes mixtes, et vu qu'on joue ensemble depuis le collège, on s'est dit qu'on allait faire un groupe entièrement féminin.
2: Et vous êtes au nombre de
4: 5.
2: Alors qu'est-ce que cette journée vous apporte à toutes concrètement?
4: Pour moi qui aimerais bien travailler dans la musique, c'est vraiment un énorme pas en avant pour quelque chose d'un peu plus concret, vu que c'est un milieu assez difficile à atteindre, et c'est aussi une expérience unique.
2: Et justement, en parlant d'expérience unique, vous vous préparez à quoi pour le nouveau festival?
4: Je sais pas vraiment, je me dis que ça peut être vraiment que sympa, parce qu'un festival de lycéens qui ont tous des idées artistiques, des idées de métier et qui ont des passions, ça peut forcément être que quelque chose de vraiment génial.
2: C'est la première fois que vous travaillez dans des conditions professionnelles comme ici?
4: Oui, on a eu déjà des concerts avec tout ce qui est un peu de vocabulaire de scène, surtout que je suis la spécialité musique à Limousin. Mais dans des conditions vraiment professionnelles, oui, c'est la première fois.
1: Autre univers musical avec Mathis Castel. Élève au lycée Jean Monnet à Limoges, il participera au festival avec un projet solo mêlant R&B et rap.
5: J'ai un projet solo qui s'appelle Vision.
2: Et là, donc, vous avez interprété un titre aujourd'hui sur scène.
5: C'est ça.
2: Et qui s'appelle ?
5: Gimme Love, il s'appelle.
2: C'était une évidence pour vous de participer à cet événement ?
5: Alors, pas du tout. Quand je me suis inscrit au nouveau festival, ça faisait un mois que j'en faisais. Et j'ai envoyé un son comme ça, je me suis dit jamais ça passe. Au final, c'est passé, donc ça me fait vraiment plaisir.
2: Alors, est-ce que vous travaillez pour la première fois dans des conditions professionnelles ou non ?
5: Non, j'avais déjà eu affaire pour un showcase dans une boîte de nuit. Mais le fait d'être encadré par la région, c'est un peu plus professionnel que ce que j'avais fait auparavant.
2: Et vous en espérez beaucoup de ce festival ?
5: J'espère donner le mieux, j'espère que ça va plaire aux gens. Que ça va me plaire aussi.
1: Les répétitions du nouveau festival se poursuivent jusqu'au 19 mai dans plusieurs villes de Nouvelle-Aquitaine, avant donc le grand rendez-vous des 20 et 21 mai au Rocher de Palmer à Senon en Gironde. Pour le Graal, Yasmine Kichou, Kaolin.
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2: Bonjour à tous. L'essentiel, la France va-t-elle bientôt remettre en place la consigne sur les bouteilles en plastique? Emmanuel Macron a demandé au gouvernement d'accélérer les discussions sur le sujet avec l'objectif d'améliorer le recyclage d'ici 2030. Le chef de l'État rappelle que la France paie chaque année près d'1,5 milliard d'euros à l'Union européenne pour ne pas atteindre les objectifs de recyclage. Les hôpitaux publics vont bénéficier d'un nouveau coup de pouce financier. La ministre de la Santé, Stéphanie Rist, annonce 6 milliards d'euros d'aide à l'investissement d'ici 2036 pour financer des rénovations, des constructions ou encore la modernisation des établissements. Attention, si vous avez acheté du lait demi-écrémé ces dernières semaines, plusieurs briques vendues partout en France font l'objet d'un rappel sanitaire, notamment chez Grand Frais, en cause la possible présence de lait de chèvre dans les bouteilles étiquetées comme lait de vache, un risque surtout pour les personnes allergiques. Et puis vous verrez peut-être moins d'oiseaux en bord de mer cet été. Une étude publiée dans Nature Climate Change alerte sur l'impact du réchauffement climatique sur les oiseaux marins, notamment les albatros, les pétrels.

0: ou encore les puffins qui voient leur territoire se réduire. Ils doivent voler toujours plus loin pour trouver de la nourriture et des zones favorables à leur reproduction. Voilà pour l'essentiel de l'actualité.
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2: Le ciel reste très nuageux ce mardi. Météo France annonce un temps gris sur l'ensemble du territoire. Si le temps reste sec en matinée, des averses devraient se manifester en journée. On attend 17 degrés à la Souterraine, 18 à Bessines-sur-Gartempe et Saint-Sulpice-les-Feuilles, 19 degrés pour la maximale à Limoges et Bellac. Demain la matinée reste nuageuse, mais des éclaircies sont attendues en journée. Le soleil devrait réapparaître, on attend 11 degrés pour la minimale et un mercure qui grimpe en après-midi avec 23 degrés au plus fort de la journée. Nous sommes le 19 mai, n'oubliez pas les Yves pour leur fête.
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1: Comment donner de la hauteur à un plafond bas? C'est notre question du jour. C'est vrai qu'un plafond bas peut apporter une sensation d'écrasement. Certaines astuces visuelles permettent de donner donc de la hauteur avec un petit peu de couleur et des rayures. Le tour est joué. Je vous explique. Il faut savoir que les couleurs claires donnent une impression d'éloignement. Alors, pour repousser un plafond bas, on choisit une teinte plus claire que celle utilisée pour peindre les murs. Si vos murs et plafonds sont bien lisses, vous pouvez accentuer l'effet lumineux en utilisant une laque brillante. La lumière donnera une impression de grandeur, mais attention, car ce type de peinture ne supporte aucune imperfection. Pour allonger l'espace, utilisez du papier peint à rayures verticales que vous poserez sur les murs. Pour accentuer l'effet d'étirement, misez sur des couleurs froides comme le bleu ou le vert.

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1: Bonjour à tous, les programmes télé, la télévision pour ce soir, mardi. On débute avec la chaîne TF1 qui nous propose ce soir le jeu Koh-Lanta, les reliques du destin. Sur France 2, place à un documentaire, Secret de la science. Sommes-nous seuls dans l'univers, diffusé dès 21h10. À la même heure sur France 3, rendez-vous avec la série Alexandra L. Sur la chaîne France 5, documentaire, De l'asphalte à l'assiette, diffusé dès 21h05. Sur la chaîne M6, ce soir, le magazine Arnaque. Sur la chaîne TMC, rendez-vous avec un documentaire Futuroscope, sensations fortes et monde aquatique, les défis du nouveau parc. Et enfin, pour terminer, rendez-vous par exemple ce soir sur la chaîne Sister avec le film Sherlock Holmes 2, Jeu d'ombre, à partir de 21h10. Avec tout ça, bonne soirée télé.

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2: Bonsoir à tous. Le gouvernement pourrait revoir à la hausse les économies prévues pour financer les conséquences de la guerre au Moyen-Orient. Le Premier ministre Sébastien Lecornu évoque déjà une réévaluation des 6 milliards d'euros de gel de crédit annoncé en avril. Il doit s'exprimer après-demain jeudi pour détailler l'impact économique du conflit sur le pays. La justice administrative suspend la corrida prévue le 20 juin à la Brède en Gironde. Le tribunal de Bordeaux a donné raison aux associations anti-corrida. Pour la justice, la tradition taurine locale n'était pas suffisamment établie pour maintenir la manifestation. Des perquisitions chez Nestlé Waters aujourd'hui dans le cadre du scandale des eaux en bouteille. Une quarantaine d'agents de la répression des fraudes ont été mobilisés sur le site Perrier de Vergès dans le Gard et au laboratoire de Vittel dans les Vosges. L'enquête pour tromperie porte sur l'utilisation présumée de traitements interdits sur des eaux vendues comme minérales naturelles. Et puis la ministre de la Culture, Catherine Péga, regrette une réponse disproportionnée de Canal+. Dans la polémique autour de Vincent Bolloré au Festival de Cannes, plusieurs professionnels du cinéma ont dénoncé l'influence du milliardaire sur le secteur à travers une tribune. En réaction, le patron de Canal+ a annoncé ne plus vouloir travailler avec les signataires du texte.
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3: Le ciel reste très nuageux ce mardi. Météo France annonce un temps gris sur l'ensemble du territoire. Si le temps reste sec en matinée, des averses devraient se manifester en journée. On attend 17 degrés à la Souterraine, 18 à Bessines-sur-Gartempe et Saint-Sulpice-les-Feuilles, 19 degrés pour la maximale à Limoges et Bellac. Demain, la matinée reste nuageuse, mais des éclaircies sont attendues en journée. Le soleil devrait réapparaître. On attend 11 degrés pour la minimale et un mercure qui grimpe en après-midi.

0: avec 23 degrés au plus fort de la journée. Nous sommes le 19 mai, n'oubliez pas les Yves pour leur fête.
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2: Du 21 au 24 mai, à Bessines-sur-Gartempe, Graines de Rue fait son festival. Retrouvez plusieurs spectacles de rue au centre culturel, sous chapiteau et dans la ville. Programme et réservation sur le site grainesderue.fr. Ce vendredi, à Magnac-Laval, le tiers-lieu propose une conférence autour de la restauration de l'église. Un rendez-vous gratuit à retrouver à 18h, salle de spectacle. Ce dimanche, les Amis des Fleurs de Mézières-sur-Issoire vous donnent rendez-vous. Place du marché Auvin et salle polyvalente de Mézières, de 8h à 18h pour un grand vide-grenier. Sur place, vente de fleurs, plants et arbustes. De nombreuses animations à votre disposition. Ce samedi à Château-Pensac, le musée Bobéro vous invite pour la nuit européenne des musées. Rendez-vous à 20h pour découvrir les contes et légendes sur les créatures fantastiques du Limousin, en occitan et en français, avec Jean-François Vignaud et Fred Teglia. L'entrée est gratuite. Concours de pétanque à Bessines-sur-Gartempe ce samedi avec les Amis de la Saint-Jean. Inscription à 13h30 au stade Welsh. Le tarif à 10€ par équipe. Début des jeux à 14h. Sur place, buvette et restauration. Plus d'infos au 06 75 70 84 87. Ce dimanche, les Amis des Fleurs de Mézières-sur-Issoire vous donnent rendez-vous. Place du marché Auvin et salle polyvalente de Mézières. De 8h à 18h pour un grand vide-grenier. Sur place, vente de fleurs, plants et arbustes. De nombreuses animations à votre disposition, buvettes et petites restaurations. On joue au loto ce lundi 25 mai à Tolé. La société de chasse vous attend à 14h à la salle des fêtes pour tenter de remporter l'un des nombreux lots et bons d'achat. Sur place, buvettes et restauration. Réservé pour le repas tête de veau à Bessines-sur-Gartempe samedi 30 mai. On vous attend à 19h à salle des congrès pour un menu à 22€ par adulte, 10€ pour les enfants. Inscription auprès du comité de jumelage avec l'Alsace au 06 15 21 58 04.
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5: Bonjour, c'est Joëlle et Christiane.
6: Oui, bonjour.
5: Nous voilà pour vous présenter le programme du tiers-lieu pour les jours à venir. Alors, nous avons tout d'abord une exposition à partir du 15 mai et jusqu'au 3 juin. Une exposition à Magnacueil sur la restauration de l'église.
6: L'église Saint-Maximin, tu peux préciser.
5: Oui, alors donc elle sera visible tous les matins à Magnacueil.
6: Joëlle, je sais qu'il y a aussi le mercredi 20 mai, donc à 14h, une balade dessinée qui sera où exactement, Joëlle?
5: Oui, nous avons décidé de renouveler cette tentative de balade dessinée. Elle va se dérouler à Arcoulan. Vous en avez parlé une première fois. Et donc, on délocalise un peu pour que tous les habitants des hameaux puissent aussi participer à nos activités. Donc, c'est une balade dessinée. On vous donne rendez-vous au tiers-lieu à 14h. Et nous partons en covoiturage sur Arcoulan. Geneviève s'occupe d'animer cette séance. Il s'agit de se balader et de choisir un endroit qui nous plairait à dessiner ou à faire des croquis, n'importe. Et ensuite, voilà, on en fait plusieurs. Tout autour, on fait un tour dans le village. C'est fort agréable. Et en fait, ensuite, on finit la séance au tiers-lieu où nous regroupons nos dessins et nous les exposons sur un panneau. Et c'est vraiment très, très chouette de voir comment sont ressentis les lieux qui nous entourent. Ça sera le mercredi 20 mai à partir de 14h au tiers-lieu. Maintenant, on a parlé d'une exposition sur la restauration de l'église. Elle sera suivie d'une conférence qui va se dérouler le 22 mai.
6: De 18h à 19h30 à la salle de spectacle, donc à côté de Magnacueil.
5: Donc, c'est une conférence qui sera animée par qui, Christiane?
6: Alors, par l'architecte qui est en charge de cette restauration de l'église. Et il faut savoir qu'également, en même temps, il y aura un film de Madeleine Bossage. C'est un film qui porte sur la procession 2025. Donc, durant tout le week-end de Pentecôte, du samedi au lundi, ce film passera donc à Magnacueil. Donc, n'hésitez pas à venir le voir, à venir vous voir pour ceux qui y ont participé.
5: Il y aura plusieurs projections dans la journée durant ce week-end. Voilà. Ensuite, nous allons vous parler d'un rendez-vous qui nous tient très à cœur. Vous savez que nous faisons des ateliers de danse en cercle et nous avons prévu une journée où nous allons célébrer la danse. Ça s'appelle d'ailleurs « Célébrons la danse ». Cette journée se déroulera, Christiane,
6: le 26 mai, donc c'est un mardi, de 18h à 20h pour les groupes qui vont défiler. Il faut savoir que nous aurons les clubs de belle danse plutôt, de Bellac, qui feront des démonstrations de danse en ligne, mais sur des musiques modernes et non pas de la country, de la danse de salon également et de la danse traditionnelle. Donc il y aura également la danse Country Rose, danse en ligne de Mania Claval, et puis Galopa Danse de Dinsac qui est plus basée sur des danses traditionnelles, et bien entendu le club de Mania Claval qui est la danse en cercle, où chaque club donc fera une démonstration, invitera toutes les personnes présentes à cette manifestation à participer aussi suite à la démonstration aux danses. Donc c'est un moment vraiment très chaleureux, très convivial pour vibrer, rire et danser ensemble en plein air, puisque cette manifestation se déroulera au théâtre de Verdure. Alors bien entendu, s'il pleut, il y a une solution de repli qui sera la salle des fêtes, la salle du Rocher, donc de Mania Claval. Et je répète les horaires, de 18 à 20 heures le mardi 26 mai.
5: Et j'ajoute que la participation est libre. N'hésitez pas à amener toute votre famille, vos enfants, vos petits-enfants, etc. Voilà pour le programme. N'hésitez pas à nous appeler à Maniaccueil pour tout renseignement complémentaire au 07 70 00 64 79. On vous remercie de votre écoute.
6: Merci à tous
5: et à bientôt.
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1: Bonjour à tous. Mardi 19 mai 2026, la porcelaine de Limoges est désormais protégée au niveau européen. Une cérémonie officielle de remise de l'indication géographique protégée porcelaine de Limoges s'est déroulée hier soir à Limoges à l'invitation du président de la région Nouvelle-Aquitaine, Alain Rousset. La porcelaine de Limoges est le premier produit à obtenir cet enregistrement au niveau européen. Pascal Faure, directeur général de l'INPI, l'Institut national de la propriété industrielle.
2: Les dossiers français qui ont été déposés, c'est le tiers des dossiers qui sont remontés au niveau européen à ce stade. On en a déposé le tiers. Et parmi donc ces 74 dossiers déjà remontés au niveau européen, ben celui qui a le plus rapidement été prêt, c'est Limoges. Il faut s'en féliciter. Et alors, entre nous en plus, pour être très clair, vous allez partout en Europe, vous parlez de porcelaine de Limoges, tout le monde comprend ce que c'est et que c'est une indication géographique. Donc je trouve qu'en plus, c'est un formidable dossier ambassadeur de ce genre de procédure et c'est très bien pour Limoges et pour la porcelaine.
1: Et ce n'est pas Michel Bernardo qui dira le contraire. Le président de l'association pour l'indication géographique porcelaine de Limoges compte même aller encore plus loin.
3: Le fait que ce soit étendu au niveau européen va donner beaucoup plus de poids, beaucoup plus de capacité à pouvoir faire avancer les dossiers de lutte contre la contrefaçon, de clarification vis-à-vis du consommateur et nous donne plein d'espoir pour essayer d'étendre ça au niveau mondial via l'OMC.
1: En attendant, la porcelaine de Limoges est le premier produit artisanal à pouvoir arborer le logo officiel Indication géographique protégée dans l'ensemble des 27 États membres de l'Union européenne. Un secteur qui représente un chiffre d'affaires annuel estimé à plus de 100 millions d'euros. Merci à Charlindo de RCF Limousin d'avoir suivi pour nous cette cérémonie hier soir. Les vols de mini-pelles se multiplient dans la zone artisanale de la Plaine à Boisseuil, près de Limoges. Après un premier cambriolage la semaine dernière, une nouvelle entreprise de BTP a été visée dans la nuit de dimanche à lundi. Au total, 9 engins ont été dérobés pour un préjudice estimé à près de 450 000 euros. Les enquêteurs privilégient la piste d'un réseau organisé. Les maires de Haute-Vienne participent ce mardi à un séminaire organisé par la préfecture à Limoges. Hier, la même chose s'est déroulée pour 190 élus locaux de Creuse. L'objectif est le même: accompagner les nouveaux maires et adjoints dans leur mission avec des échanges autour du budget, de la sécurité ou encore de l'avenir des écoles rurales. Le préfet de la Creuse en a profité hier pour annoncer le lancement prochain de la démarche Creuse 2030, une démarche destinée à préparer les grands défis du territoire pour les prochaines années. Les communes creusoises de Pontarion, Vigeville et Lavaufranche, elles, préparent de nouvelles élections municipales le 7 juin après l'absence de candidats en mars dernier. Les candidats doivent déposer leur liste aujourd'hui ou demain. À Lavaufranche, le maire sortant, Patrice Orsal, a finalement décidé de se représenter pour éviter, selon lui, un risque de fusion de la commune. À Vigeville, deux listes devraient être déposées, tandis qu'à Pontarion, une équipe serait prête, selon nos confrères de la montagne, mais cherche encore une tête de liste pour mener la campagne. Et puis une sculpture monumentale en bois de 12 mètres de haut, baptisée la Larme de Midas, prendra cet été la direction du festival Burning Man aux États-Unis. Conçue en Corrèze à partir de bois de Douglas, l'œuvre a été assemblée à Égletton avant son futur départ pour le désert du Nevada où elle représentera le savoir-faire corrézien. Décidément, cela commence à se savoir que nos artisans limousins ont du talent. C'est la fin de cette édition. Merci de l'avoir suivi. 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
2: Du 21 au 24 mai, à Bessines-sur-Gartempe, Graines de Rue fait son festival. Retrouvez plusieurs spectacles de rue au centre culturel, sous chapiteau et dans la ville. Programmes et réservations sur le site grainesderue.fr. Ce vendredi, à Magnac-Laval, le tiers-lieu propose une conférence autour de la restauration de l'église. Un rendez-vous gratuit à retrouver à 18h, salle de spectacle. Ce dimanche, les Amis des Fleurs de Mézières-sur-Issoire vous donnent rendez-vous. Place du marché Auvin et salle polyvalente de Mézières, de 8h à 18h pour un grand vide-grenier. Sur place, vente de fleurs, plants et arbustes. De nombreuses animations à votre disposition. Ce samedi à Château-Pensac, le musée Bobéro vous invite pour la Nuit Européenne des Musées. Rendez-vous à 20h pour découvrir les contes et légendes sur les créatures fantastiques du Limousin, en occitan et en français, avec Jean-François Vigneault et Fred Teglia. L'entrée est gratuite. Concours de pétanque à Bessines-sur-Gartempe ce samedi avec les Amis de la Saint-Jean. Inscription à 13h30 au stade Welsh. Le tarif à 10€ par équipe. Début des jeux à 14h. Sur place, buvette et restauration. Plus d'infos au 06 75 70 84 87. Ce dimanche, les Amis des Fleurs de Mézières-sur-Issoire vous donnent rendez-vous. Place du marché Auvin et salle polyvalente de Mézières. De 8h à 18h pour un grand vide-grenier. Sur place, vente de fleurs, plants et arbustes. De nombreuses animations à votre disposition, buvettes et petites restaurations. On joue au loto ce lundi 25 mai à Tolé. La société de chasse vous attend à 14h à la salle des fêtes pour tenter de remporter l'un des nombreux lots et bons d'achat. Sur place, buvettes et restauration. Réservé pour le repas tête de veau à Bessines-sur-Gartempe samedi 30 mai. On vous attend à 19h à salle des congrès pour un menu à 22€ par adulte, 10€ pour les enfants. Inscription auprès du comité de jumelage avec l'Alsace au 06 15 21 58 04.
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2: La tribune d'Éric Carner de Béville sur RMJ, juriste international et membre du cercle Montesquieu, il nous offre son regard acéré sur des sujets aussi divers que variés. Bonjour Éric, nous allons parler aujourd'hui de Coca-Cola, une boisson et une entreprise que vous connaissez bien puisque vous y avez travaillé en tant que directeur juridique France, Espagne et Portugal pendant presque 15 ans. Que voulez-vous partager ?
5: Merci Philippe et bonjour à vous ainsi qu'à toutes et tous, chers auditrices et auditeurs de RMJ, votre radio des meilleurs jours. Je dirais pour commencer qu'il y a des produits qui dépassent leur simple nature pour devenir des symboles. Coca-Cola appartient à cette catégorie rare. Bien plus qu'une boisson gazeuse, Coca-Cola incarne une certaine idée de l'Amérique faite de modernité, de consommation de masse et d'optimisme industriel, mais aussi de valeurs fondamentales et traditionnelles telles que l'amitié, la famille et la joie de vivre. Depuis plus d'un siècle, son logo rouge et blanc traverse les continents comme un étendard familier, presque rassurant, que l'on retrouve aussi bien dans les grandes métropoles que dans les villages les plus reculés. Peu de marques peuvent se targuer d'une telle universalité. Dans les années 1980 et 1990, bien avant l'irruption d'Internet et la domination des plateformes numériques, Coca-Cola s'imposait comme la première marque mondiale, un titre officieux mais incontesté. À une époque où Apple n'était encore qu'une entreprise émergente et où Facebook relevait de la science-fiction, Coca-Cola dominait l'imaginaire collectif. Sa puissance ne reposait pas seulement sur ses volumes de vente, mais sur sa capacité à incarner un mode de vie. Boire un Coca, c'était déjà participer à une culture globale. La marque a su, en particulier, séduire les jeunes générations. Elle a accompagné leurs loisirs, leurs rencontres, leurs moments de convivialité. Des cinémas aux terrains de sport, des fast-foods aux concerts, Coca-Cola s'est imposé comme un compagnon naturel du quotidien. Cette proximité avec la jeunesse a longtemps constitué l'un des principaux moteurs de croissance. Mais Coca-Cola, ce n'est pas qu'un produit unique. C'est aussi une gamme étendue, pensée pour toucher tous les publics. Version allégée, sans sucre, boissons dérivées, eau, jus, etc. Cette diversification progressive témoigne d'une capacité d'adaptation remarquable. Derrière la simplicité apparente d'une bouteille se cache en réalité un empire industriel et commercial d'une sophistication extrême. À l'heure où la marque célèbre ses 140 ans, il convient de revenir sur primo l'histoire de Coca-Cola, deuxio l'extraordinaire machine marketing et financière et tertio les défis considérables auxquels elle est désormais confrontée.
2: D'accord, Eric, il y a tant à dire sur les 140 ans du Coca-Cola, mais quel peut être un bref historique de cette boisson mythique ?
5: Merci Philippe. Je commencerai en disant que Coca-Cola est une invention devenue mythe. Tout commence en 1886 à Atlanta, lorsque le pharmacien John Pemberton met au point une boisson à base de feuilles de coca et de noix de cola, deux produits ayant des propriétés stimulantes. À l'origine, il ne s'agit que d'un simple sirop tonique vendu en pharmacie. À l'époque, il était courant d'avoir ce genre de boisson qui se voulait « médicinale », entre guillemets. Les premières boissons Coca-Cola sont vendues dans la pharmacie Jacob à Atlanta, dans l'état de Georgie. Puis c'est Frank Robinson, le comptable de John Pemberton, qui inventa la fameuse marque Coca-Cola avec son écriture et graphisme original. La légende veut que ce soit par accident qu'un serveur de la pharmacie Jacob ait un jour ajouté de l'eau pétillante, donnant ainsi au Coca-Cola sa caractéristique de boisson gazeuse. Tout cela a contribué à faire de Coca-Cola un symbole d'une boisson, d'un pays et aussi d'un mode de vie. Mais ce fut surtout Asa Candler, un homme d'affaires avisé, qui comprit le potentiel de cette invention. En rachetant la formule en 1888, il fonda la compagnie Coca-Cola et structura sa distribution avec l'aide de deux avocats de la ville de Chattanooga, aussi dans l'état de Georgie, qui mirent au point la mise en bouteille du Coca-Cola. Cela transforma une curiosité locale vendue en pharmacie en un produit commercial disponible dans tous les points de vente et très vite vendu dans tous les États-Unis, puis à l'étranger. L'une des décisions les plus structurantes de l'histoire de Coca-Cola réside dans la mise en place de contrats d'embouteillage indépendants. Plutôt que de contrôler directement toute la production, la société concède à des partenaires le droit de fabriquer et distribuer la boisson sur des territoires définis. Ce modèle, innovant pour l'époque, permet une expansion rapide tout en limitant les investissements directs. Il faut aussi savoir qu'au fil du temps, le système d'embouteillage a évolué vers une concentration accrue. Des grands groupes, les méga bottlers, émergent dans les années 1980 et prennent en charge des zones géographiques entières. Cette organisation hybride, mêlant centralisation stratégique et décentralisation opérationnelle, confère à Coca-Cola une efficacité redoutable. Elle lui permet d'être « local », entre guillemets, ce qui veut dire à la fois « global » et « local ».
2: Merci Eric. Que dire à présent de Coca-Cola comme extraordinaire machine marketing et financière ?
5: Vous avez raison Philippe, Coca-Cola est une extraordinaire machine marketing et financière. Il y a d'abord la fameuse formule 7X, car au cœur du mystère de Coca-Cola se trouve la légendaire formule 7X. Jalousement gardée, elle alimente depuis plus d'un siècle un récit quasi mythologique. Il ne s'agit pas d'un brevet, ni d'un secret commercial ou industriel, mais d'un secret tout court. La compagnie Coca-Cola garde jalousement le secret de sa formule magique qu'elle ne communique à aucun industriel, commercial ou distributeur. De ce fait, elle constitue un outil marketing d'une efficacité remarquable, nourrissant la curiosité et renforçant l'aura de la marque. Je précise aussi que la compagnie Coca-Cola a très tôt compris que la publicité ne se limitait pas à vendre un produit, mais qu'elle devait créer un univers. L'un des exemples les plus célèbres, parmi tant d'autres, reste la popularisation du Père Noël moderne, illustré dans les années 1930 par Haddon Sunblom. En associant sa marque à cette figure chaleureuse et universelle, Coca-Cola s'est inscrit durablement dans l'imaginaire familial, amical et collectif. Il faut aussi souligner que, sur le plan financier, la compagnie Coca-Cola s'est également imposée comme une valeur de référence. Des investisseurs de premier plan, tels que Warren Buffett, le sixième homme le plus riche du monde en 2025 et l'actionnaire principal de la compagnie Coca-Cola, ont bâti une partie de leur fortune en misant sur la solidité et la régularité de ses performances. La marque incarne ainsi une forme de capitalisme patient fondée sur la constance et la puissance du modèle économique.
2: Qu'en est-il à présent, Eric, et en troisième lieu, des défis majeurs sur le plan économique, environnemental et de santé publique que Coca-Cola doit affronter ?
5: En effet, Philippe, toute gloire va avec son lot de défis. Aujourd'hui, Coca-Cola doit faire face à une évolution profonde des comportements des consommateurs et des régulateurs. Les préoccupations liées à la santé, et en particulier à la consommation de sucre, remettent en question son produit phare, Coca-Cola. Une canette de 33 centilitres de Coca-Cola contient l'équivalent de 7 morceaux de sucre, soit 35 grammes environ. il y a aussi la taxe sur les boissons gazeuses, les réglementations européennes et le changement des habitudes des consommateurs qui oblige la marque à repenser son offre en proposant le Coca Zéro ou sans caféine ou des produits différents tels que les jus de fruits et les boissons énergétiques. Par ailleurs, la question environnementale constitue un autre défi de taille. La production de boissons nécessite d'importantes ressources en eau, ce qui suscite des critiques dans certaines régions du monde. Coca-Cola doit désormais concilier croissance et responsabilité sous le regard attentif de l'opinion publique. Enfin, la problématique des déchets plastiques s'impose avec force. Les bouteilles et canettes, qui ont permis un développement spectaculaire des ventes de Coca-Cola, deviennent aussi des sources de pollution. Je dois préciser que ceci n'est pas du fait de la compagnie, mais du comportement des consommateurs. Pour répondre à ce défi, la compagnie Coca-Cola investit dans le recyclage et les matériaux alternatifs, mais les attentes sociétales restent élevées. En résumé, en 140 ans, Coca-Cola est passé d'un remède local à un géant mondial grâce à une organisation innovante, un marketing exceptionnel et une puissance financière durable. Toutefois, cette réussite historique s'accompagne désormais de défis majeurs liés à la santé, à l'environnement et aux attentes des consommateurs. En conclusion, Coca-Cola fête ses 140 ans avec un mélange de fierté et d'incertitude. Fierté d'avoir construit l'une des marques les plus puissantes de l'histoire contemporaine, incertitude toutefois face à un monde qui change plus vite que jamais. La question n'est plus seulement de savoir comment vendre une boisson, mais comment rester pertinent dans une société en mutation. Si Coca-Cola a su traverser les nombreuses décennies, c'est précisément parce que la compagnie Coca-Cola a toujours su se réinventer. Reste à savoir si cette capacité d'adaptation sera une fois encore à la hauteur de nouveaux défis qui pourraient apparaître au cours du XXIe siècle, tels que l'absence de matières premières, le retournement des consommateurs ou le désintérêt des investisseurs. Bonne semaine à toutes et tous.
2: C'était la tribune d'Éric Garner de Béville à retrouver sur RMJ le vendredi à 19h et le samedi à 16h30. Une chronique à écouter en podcast sur nos réseaux sociaux.
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8: Au détour du chemin, ce matin, je passe par Bellac. Bellac, pourquoi ? Eh bien, tout simplement parce qu'il y a le salon Tech au vin. Tech au vin, c'est les moutons avant tout, tout ce monde du mouton. Mais je suis passé devant un stand assez particulier pour moi. Il parle du loup. Quand on parle du mouton et du loup, ça va pas bien ensemble. Je vais aller à la rencontre de Bruno Lecomte, qui est éleveur lui-même, mais aussi il fait des films sur cette relation qu'il peut y avoir entre le mouton et le loup. Bonjour Bruno.
9: Bonjour, bonjour à tous.
8: Alors Bruno, vous êtes ici, c'est un petit peu surprenant au milieu de ce salon. Pourquoi on parle du loup en plein milieu d'un salon Tech au vin alors que dans notre région il n'y a pas de loup ?
9: Oui, mais il y a beaucoup de brebis.
8: J'entendais le président de la région dire que ça représentait le quart de la région Nouvelle-Aquitaine.
9: Je crois que Bellac est même la capitale de la brebis en fait, historiquement.
8: Alors Bruno, que faites-vous à Bellac ?
9: Eh bien, on vient informer sur la problématique du loup, sensibiliser un petit peu les habitants et même les éleveurs qui ne sont encore pas concernés sur le sujet du loup.
8: Mais nous n'avons pas de loup, nous, ici, alors on n'en aura pas.
9: Eh bien, il y a eu quand même des attaques à côté de Bellac il y a quelques temps. Et donc, les gens ne pensent pas qu'il y a des attaques de loup à côté de Bellac ou au sud de Limoges, il y en a eu même beaucoup.
8: Vous vous trompez, Bruno, ce ne sont pas des loups, ce sont des chiens.
9: Alors, effectivement, c'est ce qu'on dit souvent, mais quand il y a des constats faits par l'OFB, c'est pas l'éleveur qui dit que c'est des loups, c'est bien l'OFB, c'est bien l'autorité, c'est bien l'administration qui confirme qu'il y a bien eu des attaques de loups.
8: Alors le loup est revenu dans notre région alors que depuis des siècles, enfin plus d'un siècle je crois, on l'avait tué. Le dernier loup, je ne sais plus en quelle année exactement, c'est dans les années 1900 je crois.
9: 1930.
8: Pourquoi il est revenu ? Est-ce qu'il est venu naturellement ou c'est quelqu'un qui l'a, disons, infiltré dans nos campagnes ?
9: Déjà, ça s'est enfriché en fait en France. La forêt augmente en France, il faut le rappeler. Hein. Elle augmente, elle a quasiment doublé en un siècle. Ça augmente de 0,7% par an. Et donc, il y a des milieux qui redeviennent favorables à la présence des loups, en tout cas qui permet de le faire vivre. Mais comment qu'il est revenu ?
8: Là est la question.
9: Officiellement, il est revenu naturellement depuis l'Italie. Ça, c'est la version officielle. Il y a beaucoup de gens aussi qui se posent la question s'il n'a pas été aidé. Et en fait, c'était aussi ma question et j'ai passé pas mal de temps pour répondre bien à cette question. Conclusion de cette recherche, il y a eu des loups aussi qui ont été réintroduits. Il y a pas mal d'éléments qui le disent. Et pour preuve, il est simple de comprendre qu'en Italie, il y a beaucoup de loups hybrides. Pourquoi ? Parce qu'il restait dans les années 70 une centaine de loups. Il y avait 900 000 chiens. Et le peu de loups qui restaient dans les années 70 se sont croisés avec les chiens qui restaient en Italie, les 900 000 chiens. Le loup pur italien, il n'existe plus. Et ce qu'il y a de marrant, c'est qu'en France, on nous prétend qu'on n'a que des loups italiens purs. Et ça veut donc dire que quand ils passent la frontière, ils deviennent purs. C'est pas normal.
8: Ils risquent de se faire la même chose qu'en Italie. Les loups en France vont rencontrer aussi d'autres chiens.
9: Oui, et c'est vrai qu'on a fait des analyses génétiques. L'OFB a reconnu qu'il y avait à peu près 12% de loups hybrides. Et puis nous, quand on fait des analyses sur ces loups en France, avec un laboratoire certifié médico-légal, on trouve une proportion d'hybrides encore bien, bien plus importante.
8: Puisque vous avez étudié cette question, vous savez à peu près combien il y a de loups en France ? Est-ce qu'on peut l'estimer ?
9: Personne ne peut prétendre avec certitude le nombre de loups qu'il y a en France parce qu'il est difficile de compter des loups individuellement. La version officielle de l'OFB, c'est 1013 loups. En une estimation entre la moyenne haute et la moyenne basse, ils arrivent à 1013 loups. Un chiffre qui est largement contesté par des associations d'éleveurs, de chasseurs, qui on voit bien qu'il y a bien plus de loups que ça. Quoi. Il y a sûrement plus que du double. J'ai fait une conférence là, hier après-midi justement pour expliquer pourquoi que l'OFB compte aussi peu de loups, parce qu'en fait, ils ne cherchent pas aux endroits où il y en a. Ils essayent de dénombrer le nombre de loups en évitant plein d'endroits, ce qui fait que les chiffres sont complètement biaisés et on le voit parfaitement.
8: Est-ce que les éleveurs en Limousin et plus particulièrement en Haute-Vienne ont pu estimer le nombre de loups ? Est-ce qu'on a une idée du nombre de loups qui est arrivé dans notre région ?
9: Très longtemps, ils ont dit qu'il n'y avait pas beaucoup de loups dans le Limousin, en tout cas un plateau 10 000 vaches. D'un seul coup, ils ont révélé qu'il y avait quand même une meute avec reproduction et qu'il y a des louveteaux qui sont bien présents. Quoi. Donc il n'y avait pas qu'un loup à l'époque pour avoir une reproduction, il en faut au moins deux.
8: La reproduction des loups dans une année, ils ont une portée de combien à peu près ?
9: Première année, il y a peu de loups normalement et ensuite on peut avoir 5-6 loups, peut-être 7 loups. Et après, il y a un taux de survie de première année qui est relativement peu élevé. On peut perdre la moitié du nombre de loups. Quoi. Donc il faut compter 3-4 loups viables tous les ans.
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8: J'ai lu sur vos documents le mot « ensauvagement ». C'est un mot très puissant. Qu'est-ce qu'il veut dire exactement ?
9: La définition de la loi qui était sortie le 12 avril 2022, c'est qu'on veut arriver à 12% de protection forte. Et la protection forte, 10% de protection forte en France, et la protection forte, la définition légale qui est dans le décret d'application, c'est que toute activité humaine qui nuit à la nature doit être supprimée d'une manière pérenne ou définitive. En gros, c'est du réensauvagement. Le terme n'est pas utilisé. Mais c'est 10% de la France qui doit être réensauvagée avec toute activité humaine qui nuit à la nature doit être supprimée.
8: On est pour forcément une amélioration de la condition animale, mais cet animal, le loup, il est quand même un peu particulier dans la vie animale sur notre territoire, puisque le chien garde les moutons, le loup vient les dévorer. Vous voulez l'exterminer, quelle est votre position ?
9: Alors, comme on a dit hier, moi en tant qu'éleveur, je vous assure, au début, j'avais aucun parti du pour ou du contre. Je me dis que le loup pouvait apporter des choses et être positives et aussi des problèmes. Quoi. Donc il fallait trouver un juste milieu, ce qui peut nous embêter, peut améliorer. Quoi. Et maintenant, j'ai un avis beaucoup plus tranché, je reconnais. parce que j'ai été filmé des techniciens, des historiens, j'ai été filmé des gens sur le terrain, ce qui fait que j'ai un avis tranché. Et les gens qui sont peut-être qui nous écoutent, qui ne sont pas du milieu agricole, souvent ils veulent du loup parce qu'ils s'imaginent que c'est la nature qui revient et donc c'est bien quoi, si la nature revient. Mais souvent moi je leur dis, je suis comme vous, je veux de l'élevage plein air, je veux des produits de qualité. Et j'avais aussi de la biodiversité, comme tout citoyen en France, quoi. On préfère l'élevage plein air, les produits de qualité. Voilà. En fait, on se rend compte qu'à cause des loups, on est en train de perdre ces trois objectifs communs. Moi, je suis en train de perdre mon élevage plein air. Je ne sors plus les bêtes la nuit chez moi, parce que j'ai eu beaucoup de nombreuses attaques à côté de mon exploitation. Et donc, pour éviter de me faire bouffer mes bêtes, je préfère les rentrer. Mais dans les Alpes, en ce moment, il y a plus d'attaques maintenant de jour que de nuit. Ce qui se passe, c'est que quand les animaux sont mieux protégés la nuit et quand il y a plus de loups, les loups viennent attaquer en journée sur les troupeaux, devant les éleveurs, devant les bergers, même s'il y a des chiens, quoi. Le dernier chiffre dans les Alpes-Maritimes qui est sorti de l'an dernier, c'est qu'il y avait dans les Alpes-Maritimes 70% des attaques ont lieu en journée maintenant. Maintenant, il y a plein d'éleveurs, vous discutez avec, à droite, à gauche, les agneaux maintenant, ils n'y sortent plus, quoi, parce qu'ils vont se faire bouffer. On va transformer notre élevage plein air, si on a des attaques de jour et de nuit, pour mieux les protéger, on va les rentrer, quoi. Et on va transformer cet élevage plein air que tout le monde veut en élevage hors sol. Sans se rendre compte, les gens, quand ils disent le loup, c'est bien, c'est comme s'ils disent l'élevage hors sol, c'est bien. Et ce n'est pas ce qu'attendent les gens. On va perdre en qualité des produits, si on ne sort plus nos bêtes, en qualité des viandes, en qualité du fromage que je fais, etc. On va perdre beaucoup, quoi. Puis surtout, on va perdre en biodiversité. C'est-à-dire qu'une prairie apporte beaucoup de diversité dans les plantes. Personnellement, chez moi, j'ai des jonquilles, de l'arnica, de la gentiane, etc. Et le biologiste a constaté 50-60 espèces chez moi végétales. Et ce même biologiste explique bien aussi que quand il n'y a plus de bêtes, c'est une forêt à la fin de résineux qui vont pousser, quoi. Et forêt de résineux, il n'y a que des aiguilles sur un sol acide.
8: C'est un petit peu affolant quand même ce que vous dites, parce que si vous ne sortez plus vos moutons, comme vous dites, il n'y aura plus cette qualité dans le lait, les goûts très spécifiques. Quel est l'intérêt de faire de l'élevage hors sol, quoi, en fin de compte?
9: Nous, on est contre en tant qu'éleveur. Il y en a qui sont obligés pour avoir des tarifs, pour avoir une consommation pour le grand public qui soit peu élevée, peu chère. Et donc l'élevage intensif ou hors sol est des fois nécessaire. Mais il y a beaucoup d'éleveurs qui ne veulent aussi que de l'élevage plein air, et ce que le consommateur veut aussi, quoi. On est en train de perdre tout ça autrement. Plus il y aura de loup, plus on va perdre cet élevage plein air que tous veulent.
8: Ces arguments, ils sont très puissants pourtant, et vous ne vous faites pas entendre avec ces arguments-là?
9: La volonté politique, c'est d'arriver à 10% de la France qui doit être en protection forte, comme j'ai expliqué, une loi qui est assez récente. En gros, on se permet de polluer, mais on doit compenser. Tout marche sur la compensation. Les gens acceptent plus facilement qu'il y ait du réensauvagement, qu'il y ait du loup, parce qu'on se permet de polluer. Et malheureusement, c'est des élevages plein air, des élevages on ne peut pas faire de céréales. Donc on a des difficultés en montagne ou certains endroits en France, plateau des 1000 vaches, tout ça, qui va être pénalisé parce qu'on va sacrifier tous des producteurs, tous des secteurs géographiques. On va les sacrifier pour dire, on pollue, mais on compense. Donc on est bien, regardez, on a compensé, quoi. Oui, mais...
8: La compensation, c'est aussi par rapport à la protection des troupeaux. Il y a des chiens maintenant, il y a des chiens un peu spécialistes pour protéger les troupeaux. Ce n'est pas suffisant?
9: Alors, moi je ne suis pas contre les loups, on est contre les attaques de loups. Il suffirait de trouver un bon moyen de protection pour bien faire, pour permettre la cohabitation. Problème, à ce jour, on n'a pas trouvé de moyen de protection efficace et pérenne. C'est ça la difficulté. La nouveauté marche, c'est-à-dire qu'une simple corde avec un fladri, le loup a peur. Et c'est utilisé dans les pays de l'Est, tout ça, ils arrivent à capturer des loups simplement avec une souricière faite par une corde et des petits fladris sur plusieurs kilomètres. Parce que c'est nouveau, le loup il a peur de passer une simple corde avec des fladris, quoi. Mais il a vite compris qu'au bout de 3 jours, c'était inoffensif et qu'il pouvait passer sous la corde. Donc ça marche pas, la nouveauté, enfin quand il y a des choses comme ça marche pas. Mais après, quand vous mettez 3 chiens, et souvent ce qui se passe dans les reportages à la télé, on a l'impression que vous mettez 3 chiens, il n'y a plus d'attaque et ça y est, c'est la solution. Oui, ça marche, 3 chiens, à condition que les autres éleveurs n'ont pas mis de chiens de protection. Mais si tout le monde met 3 chiens de protection, celui qui avec ses trois chiens, ça ne fonctionnera plus. Il va falloir qu'il monte à six chiens. Mais si tout le monde met six chiens, eh ben, ça ne marchera plus. Il faut qu'il ait le double de chiens. Il faut monter à 12 chiens. Puis après, on arrive à des chiffres. Moi, j'ai été filmé des éleveurs dans le Var. Ils ont 20 ou 30 chiens de protection. Et ils y perdent quand même 200 brebis par an, malgré ces 20 ou 30 chiens. Pourquoi que ça ne marche plus ? Ben, c'est parce que tout le monde a mis 20 ou 30 chiens de protection.
8: Alors quand vous rencontrez les autorités nationales, voire régionales, qu'est-ce qu'ils vous proposent ? Ils vous donnent des solutions ?
9: Ce qui est embêtant, c'est que dans chaque département, on a toujours cette même logique. Quand un département est touché, on va lui dire, bah, mettez ci, mettez ça. Donc l'éleveur va mettre ci, va mettre ça, va mettre ses filets, va mettre ses chiens, va mettre des lumières, des spots, etc. Dans les solutions d'urgence. Et puis en fait, on se rend compte que ça ne marche plus. Mais quand le loup arrive dans le département suivant, on va répéter exactement les mêmes choses. Et il va falloir que les éleveurs du nouveau département impacté fassent les mêmes opérations sans prendre exemple sur les départements qui se passent à côté, quoi. Il faut que tout le monde prenne référence sur ce qui se passe déjà dans les Alpes. Il faut qu'ici, il faut prendre connaissance des problèmes qu'ils ont déjà dans les Alpes, qu'ils ont déjà tout essayé et que ça ne marche pas. Et là, à Bellac et dans les environs, on va reprendre les mêmes logiques. Bah, on va tester ici, on va tester des petites clôtures, on va tester avec des chiens, on va refaire les mêmes conneries qu'il y a eu dans les autres départements. Et on tourne en rond, on perd du temps, quoi.
8: Les associations de protection des animaux, ils ont bien une réponse particulière. Ils voient bien que vous êtes en difficulté.
9: Alors, les associations comme Ferrus, comme d'autres associations, essayent de trouver aussi des solutions. Vous voyez bien que ça ne marche plus. Donc, ils proposent un exemple de Pasteur à loup, une association qui regroupe des bénévoles et puis qui vont aider un peu les éleveurs. Bah, c'est bien quand même, parce que ces bénévoles-là, ils se rendent compte de ces difficultés aussi. Donc, ils ont des avis préconçus en arrivant, en disant « on va sauver les éleveurs ». Puis après, quand ils passent une semaine dehors sous la tente, même avec beaucoup de conviction, ils comprennent que c'est difficile, quoi. Et ces associations-là font quand même beaucoup de bruit pour dire « regardez, on aide des éleveurs ». Mais en fait, on a fait le calcul avec un éleveur, Sylvain, qui lui, il a dit « mais avec tous les bénévoles que Pasteur à loup a, ils n'arriveraient même pas à protéger mon exploitation sur une année entière avec tous les bénévoles, quoi ». Donc en fait, on fait beaucoup de bruit des fois sur des solutions qui n'est pas efficace, quoi, dans le temps, quoi.
8: Tout le monde sait quand même que le loup est un prédateur. Personne ne veut vraiment prendre conscience de ce fait, de cette prédation du loup.
9: Tout le monde prend conscience avec difficulté de ces problèmes de loup. C'est pour ça, entre autres, que j'ai fait cette carte EPM, Europe Prédation Map. Parce que beaucoup de gens ne savent même pas qu'il y a des attaques à côté de chez eux, quasiment, quoi. Personne ne prend l'ampleur de ce niveau d'attaque qu'il y a partout en France, voire en Europe. Les gens ne savent même pas qu'il y a 12 000 animaux tués par an en France, quoi. Les autorités le disent de temps en temps. En fait, il n'y a que les professionnels de l'élevage qui connaissent ce chiffre de 12 000 animaux tués par an. Mais le grand public ne sait pas.
8: Bruno Lecomte, je vous propose de faire une pause musicale avec une chanson de circonstance. C'est « À la campagne » de Benabar. Et nous nous retrouvons bien sûr tout de suite après.
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0: Bruno Lecomte, personnellement, ça vous est arrivé, vous, dans votre élevage, que le loup attaque vos moutons, vos chèvres ?
1: Moi, j'ai 50 chèvres laitières. On fait du fromage, on fait des visites. Donc, on a l'avantage d'avoir nos terrains qui sont à côté de la ferme, parce qu'il faut faire la traite matin et soir. Moi, j'ai cette chance-là de pouvoir avoir cette possibilité de rentrer mes bêtes tous les soirs. C'est pas le cas de tout le monde, quoi. Tout le monde ne peut pas rentrer ses bêtes. Et c'est le cas de mon collègue voisin, qui lui, il a perdu 150 brebis, peut-être à 50 mètres de mon exploitation. Il y a eu des attaques parce qu'il a des prix qui sont proches de mon exploitation. Et il voudrait les rentrer, il voudrait protéger mieux son troupeau. Mais comme il ne peut pas les rentrer, c'est difficile, quoi. Et donc moi, personnellement, je n'ai pas eu d'attaque. C'est comme si j'avais subi des attaques avec mon collègue où j'ai ramassé les brebis de mon collègue, quoi. Mmh. Il faut que les gens ramassent un peu les brebis des éleveurs pour se rendre compte de cette maltraitance, entre guillemets, animale que fait subir les loups sur les animaux, parce que les gens ne réalisent pas qu'ils les bouffent quasiment vivants, quoi.
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0: Les moutons entretiennent aussi les prairies, entretiennent peut-être certaines zones, je ne suis pas un connaisseur, l'abord des forêts. Est-ce que les éleveurs ont tendance à moins emmener leurs moutons dans ces zones un petit peu écartées de leur exploitation, où il y a plus de risques de rencontrer le loup?
1: Il faut savoir que les parcs nationaux en France, il y a à peu près 80% de pastoralisme dessus. En fait, on a choisi les parcs nationaux, délimité ces parcs nationaux, parce qu'il y avait de la biodiversité, mais on découlait aussi de ce pastoralisme qui profite à la biodiversité. Donc on fait des parcs nationaux là où il y a du pastoralisme, parce que c'est le pastoralisme qui a fait cette biodiversité, quoi. Ça, c'est un élément quand même important à prendre conscience, quoi. Il y a quand même beaucoup d'endroits maintenant dans les Alpes où il y a des alpages. Je discutais encore des éleveurs hier, là. Il y a tous les endroits difficiles, les éleveurs arrêtent, quoi. Il y a certains alpages, c'est trop compliqué à surveiller, parce que soit il y a trop de forêts autour, soit parce que c'est trop vallonné, parce que c'est trop petit, et donc il ne peut pas mettre un berger pour mettre 50 brebis. Donc toutes les petites parcelles où il peut mettre que 50 brebis, il les laisse tomber, quoi. Donc vous voyez déjà la déprise qu'il y a ici dans le Limousin. Il y a quand même beaucoup d'endroits où tout ce qui est petites parcelles, il y a plein de paysans qui arrêtent, ça va être abandonné, quoi. Vous imaginez si en plus le loup s'installe, mais il y aura encore plus d'endroits qui vont être abandonnés.
0: On ne veut pas faire peur à nos amis éleveurs ici dans le nord du département, mais c'est un risque réel que le loup vienne.
1: Oui, vous regardez la carte prédation européenne, EPM Map. Regardez, rendez-vous compte, les endroits où il n'y a encore pas de loup, c'est encerclé de loups, de présence de loups. Donc on se dit que les endroits où il n'y en a pas, on sait que ça va arriver à un moment ou un autre.
0: Ce qui veut dire peut-être à long terme une diminution du troupeau au niveau national.
1: Oui, c'est obligé. Mais c'est une volonté aussi, on accuse l'élevage de faire de la pollution au niveau des bilans carbone, tout ça. Le gouvernement favorise cette baisse de production déjà par l'alimentation. On conseille de manger moins de produits carnés. Ce n'est pas les paysans qui le disent, c'est le gouvernement. Donc si on propose déjà de manger moins de produits carnés pour la pollution aussi, ça veut dire qu'il faut moins de bêtes, quoi. Il y a moins de bêtes, obligatoirement, quoi. Oui, l'État français veut moins d'élevage. Le problème, c'est qu'à cause du loup, on va tuer les éleveurs, non pas qui font de l'élevage hors sol, qui est plus polluant. L'élevage hors sol pollue parce qu'il faut plus justement de maïs en silage ou des choses comme ça qui demandent des produits azotés qui viennent de pétrole, etc., quoi. Tandis que l'élevage plein air qui subit les attaques de loups, c'est eux qui font ce pastoralisme. Il n'y a pas d'engrais, il y a même plein de prairies, il n'y a pas de fumier, il n'y a pas de pesticides, il n'y a pas d'insecticides, tout ça. Et c'est cet élevage-là qui est porteur de biodiversité et qui ne monte pas d'intrants, qui ne pollue pas. Et c'est cet élevage-là qu'on va diminuer pour dire qu'on va polluer moins. Mais en fait, on va polluer autant, quoi. C'est l'élevage intensif reste, qui est nécessaire. Aussi, cet élevage intensif, je le dis bien, pour avoir des prix qui soient proposés à la population, des prix d'alimentation qui restent à des prix abordables pour que tout le monde puisse quand même manger, quoi. Et cet élevage-là, il va rester, puis on va enlever cet élevage qui fait des produits de qualité.
0: Bruno Lecomte, je vous sens quand même assez pessimiste
1: Oui, parce que les gens n'ont pas pris conscience de là où on va, où on veut aller, quoi. Ça m'embête. C'est le but aussi de pourquoi que je parle. Je suis venu ici des Vosges. Je suis venu ici parler du loup, que les gens prennent conscience de cette problématique de loup, quoi.
0: Votre collectif d'associations, puisque le loup dans la bergerie est un collectif d'associations, ça représente combien de personnes militantes, entre guillemets ?
1: Ah, on est 200, 300 au niveau de la... Enfin, oui, à peu près. C'est compliqué pour des éleveurs de militer. On peut pas manifester facilement parce qu'on a aussi nos bêtes, on a aussi notre boulot quotidien. Il y aurait beaucoup plus de personnes qui seraient impliquées. Mais tout le monde est dans l'élevage, tout le monde est coincé par ces bêtes qu'il faut s'occuper matin et soir, quoi.
0: Donc vous devez venir comme ici à Bellac, donner la bonne parole.
1: Il y a un truc quand même qui est important à dire, c'est qu'on est plus que 1 ou 2% d'agriculteurs en France. Quand vous comptez que les éleveurs, on n'est peut-être qu'un pour cent. Quand vous comptez les gens qui sont impactés par le loup, ça fait encore moins d'un pour cent, quoi. Donc en fait, on n'est pas nombreux, en nombre de personnes à être inquiétés ou gênés par le loup directement par rapport à la population totale. Mais par contre, on occupe des territoires d'une proportion importante. C'est-à-dire que le loup occupe tout le massif des Alpes. Et le loup est présent maintenant sur quasiment les trois quarts de la France. Il y a des loups en Bretagne, en Normandie, il y a des loups ici, il y a des loups en Massif central, enfin il y a les trois quarts de la France maintenant. Et donc on est très peu de personnes à être impactées, oui, mais c'est quasiment les trois quarts de la France et c'est pas fini.
0: Les personnes qui sont venues, les éleveurs qui sont venus vous voir sur votre stand, quelles ont été leurs réactions par rapport à vos propos ?
1: Tant que les éleveurs n'ont pas été impactés par le loup, ils ne se sentent pas concernés parce qu'il y a des boulots. Ils ont un boulot quotidien, mais ils ont aussi d'autres problèmes sur l'exploitation, pour faire tourner l'exploitation au niveau financier, au niveau technique, des pannes qui peuvent arriver sur l'exploitation. Donc on a un boulot quotidien assez important, plus des soucis de fonctionnement de son exploitation qui est important. Et souvent les éleveurs n'ont pas envie de se rajouter un problème qu'il n'y a pas encore. S'ils ne sont pas impactés par le loup, ils n'ont pas envie de se rajouter un souci de plus, quoi. Et souvent, les éleveurs prennent conscience du problème loup seulement quand ils ont des attaques chez eux ou chez le voisin, pour éviter de se surcharger l'esprit. Ils s'inquiètent seulement à ce moment-là, quoi.
0: Les éleveurs dans les régions où qui sont vraiment impactés, ils doivent s'assurer particulièrement pour les attaques du loup.
1: Au début, ils sont dans des cercles qui permettent d'avoir des aides, même s'ils n'ont pas eu d'attaque. Ils savent que l'État leur propose des moyens subventionnés, de mettre des clôtures ou pouvoir s'acheter des chiens, etc. Donc il y a une sorte d'anticipation qui est proposée par l'État que souvent les éleveurs n'ont pas envie de prendre tout de suite. Ils sont au courant quand même, quoi. Ils pourraient, mais je ne sais pas si vous vous rendez compte, mettre des chiens de protection, vous prenez trois chiens de protection qui après ne suffira plus, mais c'est un autre élevage. Les éleveurs sont des éleveurs, soit de brebis, soit de vaches, soit de chèvres. Mais quand on commence à avoir des problèmes de prédation, il faut avoir cette capacité de faire un deuxième élevage, un élevage de chiens de protection, quoi.
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0: Il y a une dimension dont on n'a pas parlé, je vais dire entre guillemets, c'est la dimension émotionnelle, voire affective. Un éleveur, il a une certaine relation avec ses animaux, vous. Vous avez rencontré des gens qui ont souffert affectivement de ces prédations.
1: Oui, je ne sais pas si vous vous rendez compte, un éleveur, il s'occupe de ses bêtes matin et soir, il sacrifie des fois sa vie, voire sa vie de famille ou ses vacances pour s'occuper de son élevage, son élevage le fait vivre. Et le loup vient lui tuer ses bêtes qui s'occupent tous les jours, quoi. C'est une dimension que peu de gens arrivent à comprendre et c'est vraiment très dur, quoi. Avec moi, vous voyez, on peut être pro-loup, on peut discuter, j'arrive à discuter. Mais rendez-vous compte, quand il y a quelqu'un qui vient voir un éleveur qui s'est fait massacrer ses bêtes, et qu'on le pro-loup lui dit « il y a des loups ici, j'aimerais bien les prendre en photo, quoi, parce que c'est un bel animal », vous imaginez l'énervement du paysan. Et il y a des paysans qui n'arrivent même plus à parler, quoi, parce qu'ils savent qu'ils vont s'énerver. Donc ces gens qui se font impacter, des fois c'est difficile de discuter avec eux, ils ont une haine tellement importante qu'ils ne veulent même plus parler, quoi. C'est dur.
0: On peut les comprendre en tout cas.
1: J'ai fait pas mal d'interviews d'éleveurs, tout ça. J'étais beaucoup sur le terrain, des gens qui se font impacter, quoi. Moi, il y a des fois, quand je filmais, j'en ai chialé, moi, derrière la caméra, quoi. Enfin, vous vous rendez compte, il y a des éleveurs, ils ont perdu 1000, 2000, 3000 brebis, quoi. Et il y en a qui dorment dans les bagnoles, quoi. Ils ont le fusil à la main, ils dorment dans les bagnoles. Ils ont vraiment plus de vie de famille, quoi. Ils arrêtent, quoi. Enfin.
0: Bruno Lecomte, on va arrêter cette émission ici, mais on va donner la possibilité à nos auditeurs de vous suivre de par vos activités. Vous avez un site internet qui est très bien documenté. Est-ce que vous pourriez nous donner l'adresse et peut-être aussi un numéro de téléphone si certains de nos auditeurs veulent essayer de vous joindre?
1: Alors, il y a le loup dans la bergerie, donc ça c'est le site internet. Vous avez pas mal de documents, de références. Moi, je suis responsable du collectif L113. Je m'appelle Bruno Lecomte. J'ai fait pas mal de films sur ma page YouTube, en fait, qui s'appelle ma page YouTube, c'est Bruno Lecomte. Il y a beaucoup de films, dont des éleveurs qui se sont fait impacter, voilà, qui ont perdu 200 brebis, même avec les tranchants de protection, que vous pourrez voir vous-même, quoi. Mon numéro de téléphone, c'est le 06 59 68 51 72. Pour les éleveurs qui écouteraient, c'est important de communiquer vos attaques, les référencer sur cette carte prédation européenne. Il faut que les gens prennent conscience qu'il y a des attaques de loups à côté de chez eux, quoi. Voilà. Le loup dans la bergerie, ça fait partie aussi du cercle 12 qui est dans l'Aveyron, qui est proche, de façon de parler d'ici, qui est plus au sud. Il y a une autre association aussi, le loup dans le Limousin aussi, qui est plus proche quand même. Et c'est par Yves Delaunay, en fait. On est prêt à donner ses coordonnées pour aider les éleveurs. Bah voilà, avant de dire qu'on peut cohabiter avec des loups, il faut déjà aussi se renseigner, quoi. On ne peut pas dire ça comme ça, parce qu'on voit bien que même dans les autres pays, ça se passe mal, quoi. En Italie, même, je peux me permettre aussi, j'étais même en Espagne, qu'on dit qu'en Espagne, ça fonctionne. J'ai réussi à avoir par un député qui avait publié le bilan des attaques dans les Asturies. Je terminerai par ça, parce qu'on comprenne l'ampleur. Hein. Les Asturies, c'est l'équivalent de deux départements français. Donc j'avais le bilan de toutes les attaques des Asturies, document qui fait 500 pages. On a même donc le bilan du nombre de bêtes tuées, l'espèce, et il y a même dans ce bilan-là combien il y a eu d'indemnisation pour une attaque, quoi. Et donc elles sont toutes, il y a la date, le lieu, la commune, etc. Tout est clair, tout est transparent. 500 pages, 35 000 lignes. J'ai exploité un petit peu ce document-là, le nombre de bovins, des quins, c'est incroyable, qui sont tués. Et donc j'ai voulu voir une commune, j'ai filtré les infos pour une commune qui s'appelle Belmonteux. Belmonteux, ouais, dans les Asturies. C'est une commune, grosse commune quand même. Et j'étais impressionné par ce chiffre. Écoutez bien, il y a eu 800 chevaux, 800 équins, donc adultes et poulains, hein, 800 équins de tués en 5 ans sur une commune. Ce chiffre-là, il m'a vraiment surpris. Et j'ai dit, c'est quand même pas possible, 800 chevaux tués en 5 ans, quoi, dans une commune. Je ne peux pas me permettre de le republier tant que je n'ai pas été vérifié sur place. Donc j'étais en Espagne, et j'ai été filmé des éleveurs, j'ai été filmé la mairesse aussi de cette commune. J'ai demandé confirmation s'il y avait bien eu 800 chevaux de tués en 5 ans. Elle m'a confirmé que oui. J'ai dit, mais je ne comprends pas, 800 chevaux. Mais en fait, avant, c'était une grosse commune, il y avait beaucoup de brebis et de chèvres, donc des caprins et des ovins, c'était que ça avant. Ils avaient des belles vallées propres, bien entretenues par les chèvres et les brebis. Bah, comme ils avaient subi plein d'attaques de loups, on n'arrêtait pas de leur dire, mais prenez des animaux plus gros, prenez des bovins, prenez des chevaux. Les brebis, c'est trop petit par rapport aux loups, ils vont se faire tout bouffer. Effectivement, ils se faisaient tout bouffer. Donc ils ont transformé tous leurs élevages en élevage d'équins et de bovins. Voilà. Et maintenant, ils ont plein de bovins et d'équins qui se font bouffer jusqu'à 800, je vous dis, en 5 ans, quoi. Et on voit toute cette nature qui s'enfriche. Et c'est là qu'il y a eu pas mal de feux encore dernièrement. Et puis il y a 2 ans, sur ce secteur-là, tout est enfriché. Tout s'enflamme, quoi. Tout brûle, quoi. Mais rendez-vous compte, quand on arrive à 800 chevaux tués sur une commune, eh ben, en France, on est encore qu'au début des problèmes.
0: Après ce discours qui n'est pas très positif, mais peut-être que réalisme et l'opinion publique en prendra conscience. En tout cas, Bruno Lecomte, merci d'être venu à notre micro et peut-être à bientôt.
1: Merci d'avoir pris l'attention, l'écoute de ce problème qui est vraiment un problème c'est difficile quoi, d'exposer un problème comme ça. Quoi. Voilà.
0: Eh bien moi, je vais repartir sur les chemins du Haut-Limousin pour faire encore de belles rencontres. Alors, à bientôt.
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0: de la propriété industrielle.
1: Les dossiers français qui ont été déposés, c'est le tiers des dossiers qui sont remontés au niveau européen à ce stade. On en a déposé le tiers. Et parmi donc, ces 74 dossiers déjà remontés au niveau européen, ben, celui qui a le plus rapidement été prêt, c'est Limoges. Il faut s'en féliciter. Et alors, entre nous en plus, pour être très clair, vous allez partout en Europe, vous parlez de porcelaine de Limoges, tout le monde comprend ce que c'est et que c'est une indication géographique. Donc je trouve qu'en plus, c'est un formidable dossier ambassadeur de ce genre de procédure et c'est très bien pour Limoges et pour la porcelaine.
0: Et ce n'est pas Michel Bernardo qui dira le contraire. Le président de l'association pour l'indication géographique porcelaine de Limoges compte même aller encore plus loin.
2: Le fait que ce soit étendu au niveau européen va donner beaucoup plus de poids, beaucoup plus de capacité à pouvoir faire avancer les dossiers de lutte contre la contrefaçon, de clarification vis-à-vis du consommateur, et nous donne plein d'espoir pour essayer d'étendre ça au niveau mondial via l'OMC.
0: En attendant, la porcelaine de Limoges est le premier produit artisanal à pouvoir arborer le logo officiel Indication géographique protégée dans l'ensemble des 27 États membres de l'Union européenne, un secteur qui représente un chiffre d'affaires annuel estimé à plus de 100 millions d'euros. Merci à Charline Do de RCF Limousin d'avoir suivi pour nous cette cérémonie hier soir. Les vols de mini-pelles se multiplient dans la zone artisanale de la Plaine à Boisseuil, près de Limoges. Après un premier cambriolage la semaine dernière, une nouvelle entreprise de BTP a été visée dans la nuit de dimanche à lundi. Au total, 9 engins ont été dérobés pour un préjudice estimé à près de 450 000 euros. Les enquêteurs privilégient la piste d'un réseau organisé. Les maires de Haute-Vienne participent ce mardi à un séminaire organisé par la préfecture à Limoges. Hier, la même chose s'est déroulée pour 190 élus locaux de Creuse. L'objectif est le même, accompagner les nouveaux maires et adjoints dans leur mission avec des échanges autour du budget, de la sécurité ou encore de l'avenir des écoles rurales. Le préfet de la Creuse en a profité hier pour annoncer le lancement prochain de la démarche Creuse 2030, une démarche destinée à préparer les grands défis du territoire pour les prochaines années. Les communes creusoises de Pontarion, Vigeville et Lavaufranche, elles, préparent de nouvelles élections municipales le 7 juin après l'absence de candidats en mars dernier. Les candidats doivent déposer leur liste aujourd'hui ou demain. À Lavaufranche, le maire sortant, Patrice Orsal, a finalement décidé de se représenter pour éviter selon lui un risque de fusion de la commune. À Vigeville, deux listes devraient être déposées, tandis qu'à Pontarion, une équipe serait prête, selon nos confrères de la montagne, mais chercheurs encore une tête de liste pour mener la campagne. Et puis une sculpture monumentale en bois de 12 mètres de haut, baptisée la Larme de Midas, prendra cet été la direction du festival Burning Man aux États-Unis. Conçue en Corrèze à partir de bois de Douglas, l'œuvre a été assemblée à Égletons avant son futur départ pour le désert du Nevada où elle représentera le savoir-faire corrézien. Décidément, cela commence à se savoir que nos artisans limousins ont du talent. C'est la fin de cette édition.
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4: Bonjour à tous, les programmes télé, la télévision pour ce soir, mardi. On débute avec la chaîne TF1 qui nous propose ce soir le jeu Koh-Lanta, les reliques du destin. Sur France 2, place à un documentaire, Secrets de la science. Sommes-nous seuls dans l'univers, diffusé dès 21h10. À la même heure sur France 3, rendez-vous avec la série Alexandra L. Sur la chaîne France 5, documentaire, De l'asphalte à l'assiette, diffusé dès 21h05. Sur la chaîne M6, ce soir, le magazine Arnaque. Sur la chaîne TMC, rendez-vous avec un documentaire Futuroscope, sensations fortes et monde aquatique, les défis du nouveau parc. Et enfin, pour terminer, rendez-vous par exemple ce soir sur la chaîne Sister, avec le film Sherlock Holmes 2, Jeux d'ombre, à partir de 21h10. Avec tout ça, bonne soirée télé.
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2: L'essentiel de l'actualité, Édouard Philippe, visé par une enquête judiciaire au Havre, un juge d'instruction va enquêter sur des soupçons de détournement de fonds publics, favoritisme, prise illégale d'intérêt et concussion. Les faits présumés avaient été signalés par une lanceuse d'alerte dès 2023 au parquet national financier. L'ancien Premier ministre, aujourd'hui maire du Havre et candidat à la présidentielle 2027, conteste les accusations depuis le début. Un rapport parlementaire pointe des lacunes dans la gestion de la crise des laits infantiles contaminés. Les députés estiment que les industriels et l'État ont réagi trop lentement lors des rappels lancés fin 2025 et début 2026. L'affaire concernerait plusieurs marques comme Nestlé, Danone ou encore Lactalis après la découverte d'une toxine potentiellement dangereuse pour les nourrissons. Un corps sans vie retrouvé au large de l'île de Porquerolles dans le Var après la disparition d'un plongeur lundi sur le site d'une épave. D'importants moyens avaient été mobilisés. Et puis Cristiano Ronaldo disputera bien la Coupe du Monde 2026 avec le Portugal à 41 ans. L'attaquant a été convoqué par le sélectionneur Roberto Martinez pour ce qui sera son 6e mondial et sans doute le dernier.
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2: Du 21 au 24 mai, à Bessines-sur-Gartempe, Graines de Rue fait son festival. Retrouvez plusieurs spectacles de rue au centre culturel, sous chapiteau et dans la ville. Programmes et réservations sur le site grainesderue.fr. Ce vendredi, à Magnac-Laval, le Tiers-Lieu propose une conférence autour de la restauration de l'église. Un rendez-vous gratuit à retrouver à 18h, salle de spectacle. Ce dimanche, les Amis des Fleurs de Mézières-sur-Issoire vous donnent rendez-vous place du marché Auvin et salle polyvalente de Mézières, de 8h à 18h pour un grand vide-grenier. Sur place, vente de fleurs, plants et arbustes, de nombreuses animations à votre disposition. Ce samedi à Château-Pensac, le musée Bobéro vous invite pour la Nuit Européenne des Musées. Rendez-vous à 20h pour découvrir les contes et légendes sur les créatures fantastiques du Limousin, en occitan et en français, avec Jean-François Vigneault et Fred Teglia. L'entrée est gratuite. Concours de pétanque à Bessines-sur-Gartempe ce samedi avec les Amis de la Saint-Jean. Inscription à 13h30 au stade Welsh. Le tarif à 10€ par équipe. Début des jeux à 14h. Sur place, buvette et restauration. Plus d'infos au 06 75 70 84 87. Ce dimanche, les Amis des Fleurs de Mézières-sur-Issoire vous donnent rendez-vous. Place du marché Auvin et salle polyvalente de Mézières. De 8h à 18h pour un grand vide-grenier. Sur place, vente de fleurs, plants et arbustes, de nombreuses animations à votre disposition, buvettes et petites restaurations. On joue au loto ce lundi 25 mai à Tollé. La société de chasse vous attend à 14h à la salle des fêtes pour tenter de remporter l'un des nombreux lots et bons d'achat. Sur place, buvettes et restauration. Réservé pour le repas tête de veau à Bessines-sur-Gartempe samedi 30 mai. On vous attend à 19h à salle des congrès pour un menu à 22€ par adulte, 10€ pour les enfants. Inscription auprès du comité de jumelage avec l'Alsace au 06 15 21 58 04.
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1: Bonjour à tous, les programmes télé, la télévision pour ce soir, mardi. On débute avec la chaîne TF1 qui nous propose ce soir le jeu Koh-Lanta, les reliques du destin. Sur France 2, place à un documentaire, Secrets de la science. Sommes-nous seuls dans l'univers, diffusé dès 21h10. À la même heure sur France 3, rendez-vous avec la série Alexandra L. Sur la chaîne France 5, documentaire, De l'asphalte à l'assiette, diffusé dès 21h05. Sur la chaîne M6, ce soir, le magazine Arnaque. Sur la chaîne TMC, rendez-vous avec un documentaire, Futuroscope, sensations fortes et monde aquatique, les défis du nouveau parc. Et enfin, pour terminer, rendez-vous par exemple ce soir sur la chaîne Sister, avec le film Sherlock Holmes 2, Jeux d'ombre, à partir de 21h10. Avec tout ça, bonne soirée télé.
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Bonjour à tous, c'est vraiment classique, une émission préparée et présentée par Michel Reynaud. Au programme aujourd'hui, Giovanni Battista Pergolesi.

Il y a 10 ans, je présentais une série, Le baroque expliqué à tous, expliqué et commenté par Franck-Emmanuel Comte pour la sortie d'un DVD à l'occasion du 20e anniversaire du concert de l'Hostel-Dieu. Nous fêtons donc cette année les 30 ans de cette grande formation musicale et vocale. Retour, il y a 10 ans, une reprise, le Stabat Mater de Pergolèse. Il existe en Campanie une légende selon laquelle Pergolèse aurait composé ce Stabat Mater après avoir été témoin d'une scène dramatique. Sur une place publique de Naples, une foule est rassemblée pour assister à un triste spectacle. Un jeune larron est pendu par l'occupant espagnol pour avoir volé quelques pommes. Sa mère se tient à ses pieds, submergée par la douleur. Ainsi, l'œuvre célébrissime de Pergolèse ne serait-elle pas seulement le poème supra-expressif et quelque peu maniéré que l'on se plaît à interpréter de nos jours? Certains dramatismes seraient atténués, quelques rudesses gommées. Afin d'en restituer l'esprit d'origine, Franck-Emmanuel Comte a imaginé une interprétation de l'œuvre de Pergolèse totalement nouvelle. Privilégiant une approche philologique du manuscrit, il a associé au Stabat Mater quelques polyphonies traditionnelles chantées jusqu'à nos jours lors de la Semaine Sainte. Cette alternance met en avant l'expression première du texte et les contrastes violents, tout en soulignant les liens entre l'héritage populaire du sud de l'Italie et le talent cosmopolite de Pergolèse. Le poème latin et l'œuvre du moine franciscain Jacopone di Todi, qui en écrivit les 20 versets au XVIIIe siècle. Il dépeint les souffrances de la Vierge Marie devant l'agonie du Christ. Voici la traduction du premier verset. « Debout, la mère pleine de douleur se tenait en larmes près de la croix. Giovanni Battista Pergolesi est né en 1710 à Iesi, à côté d'Ancone, et il est mort en 1736 à Pozzuoli, 26 années d'existence. Maintenant, laissons la parole à Franck-Emmanuel Comte pour cette première leçon, si je puis dire, du baroque expliqué à tous.

d'un mal de poitrine. Pergolèse n'est pourtant pas l'ange éthéré, beau comme un dieu, que l'on représentait souvent. En fait, il était boiteux et assez laid. De plus, il était naturellement plus porté vers une furie comique napolitaine que vers la ponction religieuse. Pergolèse fut violoniste, compositeur, maître de chapelle et chanteur. Gersi, comme on l'appelait, aimait la voix par-dessus tout. Comme tout bon napolitain, l'opéra était sa passion. Compositeur précoce, déjà célèbre à l'âge de 16 ans, il laissa une œuvre importante, parmi lesquelles 10 opéras, représentatifs du pur style napolitain. Son écriture musicale est essentielle dans l'histoire de la musique, car elle annonce par bien des aspects le style classique, celui de Mozart.

Le texte du Stabat Mater est un hymne médiéval, composé au XIIIe siècle par le moine franciscain Jacopone da Todi, au moment de l'émergence du culte marial, à l'époque où les femmes eurent à nouveau officiellement une âme. Depuis, ce texte est devenu un des plus poignants et un des plus utilisés pour les compositeurs de toutes les époques. Ce mélange de douleur et de miséricorde, de douceur et de compassion, rend une dimension humaine à la mort et à la douleur. C'est une simple mère qui pleure la mort de son fils, à laquelle elle assiste, impuissante. Chez Pergolèse, outre le début de l'œuvre qui commence par une sorte de marche au supplice, à laquelle se superposent les dissonances expressives des deux violons, puis des deux chanteurs, l'œuvre recèle de nombreux passages où Pergolèse semble partager avec une vraie compassion la souffrance de Marie au pied de la croix. Ainsi, dans le duo « Qui est homo, qui non fleret », qui peut se traduire par « Quel homme sans verser de pleurs verrait la mère du Seigneur endurer un si grand supplice ?», on peut penser que Pergolèse s'identifie lui-même à cette scène et exprime musicalement sa compassion.

L'œuvre, dès le XVIIIe siècle, jouit d'une réputation et d'un prestige exceptionnel dans toute l'Europe des Lumières. Aussi n'est-il pas étonnant que de nombreux compositeurs l'aient recopiée ou adaptée selon leurs propres goûts ou besoins. Une des adaptations les plus célèbres est celle de Jean-Sébastien Bach, qui, à partir d'une traduction allemande du Miserere, adapte l'œuvre à ses propres besoins. Une autre adaptation ou arrangement, moins connue sans doute, mais peut-être plus intéressante, se trouve conservée à la Bibliothèque municipale de Lyon sous la forme d'un manuscrit unique. Celui-ci est l'œuvre d'un musicien anonyme du XVIIIe siècle qui propose une approche plus riche sur le plan de la polyphonie. Il rajoute ainsi des voix supplémentaires dans trois des numéros et proposant ainsi une sorte d'extension polyphonique qui apporte une ampleur tout à fait importante sur le plan dramatique à certains passages, comme par exemple pour le verset « O quam tristis » où les chanteurs forment une sorte de foule expressive qui compatit à la douleur de la Vierge, un peu comme dans les chœurs de Tourba, dans les Passions de Jean-Sébastien Bach.

Pergolèse, compositeur d'opéra napolitain, écrit là une œuvre tout à fait sacrée, mais c'est une sorte néanmoins d'opéra miniature, tout en clair-obscur, avec une dramaturgie évidente, un rythme théâtral sous-jacent qui guide les émotions de l'auditeur vers les sommets expressifs. Le moment d'émotion maximale est ainsi atteint dans la description de la douleur de la Vierge, dans le passage « Vidit suum dulcem natum », la tonalité sombre de fa mineur, les intervalles disjoints expressifs, l'accompagnement instrumental haletant, et surtout la mise en musique du moment final, où Jésus rend l'esprit, est un pur chef-d'œuvre lyrique. Où Pergolèse va bien au-delà de la simple description musicale, une scène douloureuse, mais cherche avant tout à susciter une émotion profonde de l'auditeur.

Parallèlement au style expressif et lyrique dont Pergolèse use pour la plupart des versets, il structure sa composition en proposant deux fugues magistrales et habiles qui attestent de sa maîtrise du contrepoint classique. Arrangées également à cinq voix dans le manuscrit de Lyon, celles-ci ont davantage une fonction structurante que purement expressive. Elles sont néanmoins l'élément indispensable qui permet au Stabat Mater de Pergolèse d'atteindre le rang de chef-d'œuvre absolu.

à retrouver sur le DVD Le Baroque expliqué à tous, volume 1, 1993-2013, le concert de l'Hostellieu fête ses 20 ans. Maintenant, je vous propose d'écouter le Stabat Mater.

C'était le Stabat Mater de Giovanni Battista Pergolesi, avec Esernio House soprano, Emmanuel Fruchard mezzo-soprano, Hugo Peraldo ténor, Antoine Saint-Espèce baryton, Éric Chopin basse, l'ensemble instrumental du concert de l'Hostel-Dieu, Franck-Emmanuel Comte à l'orgue et à la direction. L'enregistrement a été réalisé en public en août 2012. Les commentaires cités sont extraits du site du concert de l'Hostel-Dieu. Faisons connaissance avec le maître Franck-Emmanuel Comte. Il est diplômé des classes d'écriture et de direction du CNSMD de Lyon, bourguignon d'origine. Il crée en 1993 le Festival musical en Auxois qu'il dirige toujours. La même année, à la demande de l'Association des Amis de l'Hôtel-Dieu de Lyon, il crée un ensemble de musique ancienne qui prend le nom de « Concert de l'Hôtel-Dieu ». Le DVD « Le baroque expliqué à tous » volume 1 comprend les ouvrages suivants. Stabat Mater de Pergolèse, Miserere d'Allegri, Exultate et Jubilé de Mozart, Nisi Dominus de Vivaldi, Lamento d'Ariana de Monteverdi, Spen in Allium de Thomas Tallis. Maintenant, nous allons passer quelques œuvres populaires contenues, non pas dans le DVD, mais dans le CD Stabat Mater. D'abord, la Carpinezze, une tarentelle instrumentale.

La canzone Donna Isabella que nous avons dû abréger. Auparavant, il y avait la Carpinezze, deux pièces qui sont sur le CD, Pergolèse, Naples, entre art savant et inspiration populaire, chez www.concert-hostellieu.com. Michel

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4: Salut à tous, c'est Jay, ravi de vous retrouver une fois de plus dans The American Show, l'émission qui vous offre le meilleur de la musique nord-américaine, et ce, au fil de nos découvertes. Cette semaine, c'est un joli mélange qui vous est proposé de l'americana au folk, en passant par de l'excellent blues. D'ailleurs, notre melting pot commence tout de suite avec les starters de la semaine.
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4: On commence les starters avec du bluegrass et le trio Band of Rooks. Anciennement connus sous le nom de The Rambling Rooks, ces trois-là sont des pointures de l'ombre de l'industrie musicale et avec leur nouveau nom, ils déboulent aussi avec un nouvel album éponyme dont on écoute l'extrait All the Way.

country à présent avec le premier EP de la jeune Erin Kelly. Ça s'appelle Why Wait et c'est pas mal du tout. Petite démonstration avec le morceau Real Good Man.

Entre jazz, ragtime, western swing et rock'n'roll, Poké Lafarge n'a pas son pareil pour faire revivre les années 40-50. Something in the Water est le premier extrait de son prochain album du même nom et c'est diablement accrocheur.

American Show. Et à l'instant, c'était Brian Lee avec un extrait de l'album Declare. On écoutait Going West. C'est partagé entre Las Vegas et sa région, le lieu de son enfance, et Nashville, la ville qui lui a appris le songwriting, que Chris Hears, notre première découverte de la semaine, a développé sa musique. Faites du meilleur du songwriting américain, dans un mélange country-americana, la musique de Chris Hears est immédiatement attachante. 2015 marque la sortie de l'album Road Ahead Shines, dans lequel il est accompagné par un groupe de Las Vegas, The Dirt Rich Band. En fin de parcours, c'est d'un super album finement produit que nos oreilles bénéficient, une musique accrocheuse, riche, qui est à la fois touchante et enivrante. Un ensemble de titres sur l'espoir et son absence qui nous a immédiatement séduit. Et du coup, eh bien, on partage avec deux extraits pour cet album. On va s'écouter Trailer 19 et Road Trip. Voici Chris Hears.

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1: Still down at 7 avec Bonefish. Vous écoutez The American Show et je vous l'ai dit en introduction de cette émission, on va parler de blues aussi dans cette émission. Il s'agit pour cette découverte d'un groupe talentueux pour un album qui est génial. Le groupe s'appelle T-Belly, c'est un groupe anglais mené par le chanteur et auteur Russell Keefe. Et déjà, on peut s'arrêter sur lui quelques instants. Russell, c'est une voix éraillée au charisme sans borne qui nous rappelle clairement Joe Cocker à ce titre. Pour le reste de la troupe, on trouve Ross Lardner à la guitare, Riyad Abji à la basse, Kevin McGill à la batterie et Debs Bonomini au chœur. Et comme on dit dans le jargon, eh bien, ça envoie du bois. L'album s'appelle Dead Men Don't Pray, ce qui annonce la couleur, mais leur musique balance tellement que les morts pourraient très bien se relever pour danser et boire un verre avec nous. Un disque excellent à ne pas manquer, je vous en propose deux extraits, Respectable Men et un morceau blues jazz avec Night at the Ritz. Voici T-Belly.

dans The American Show avec la musique de John Denver, c'était Some Days Are Diamonds, interprété ici par Amos Lee. On finit nos découvertes avec un songwriter canadien qui mérite un gros coup de projecteur, tant sa musique est superbe. Il s'agit de Shannon Lyon, un artiste qui a commencé sa carrière musicale au début des années 1990. Tout d'abord versé dans la musique pop-rock, il fait un carton au Canada avec son groupe Strange Days, qui se sépare en 1994. Shannon monte alors son propre label et se tourne vers la scène rock indépendante. Il multiplie ainsi les projets au fil du temps et surtout entame une carrière solo. Une carrière qui démarre plutôt bien et qui permet à Shannon de s'affirmer comme un songwriter talentueux. Avec le temps, le pop-rock a fait place à l'Americana folk, ce qui renforce encore le poids des mots justement choisis et toute la poésie de la plume de l'artiste. Je vous propose donc de le découvrir au travers d'extraits de son album intitulé The Light Behind, un magnifique album pour un moment magique, avec deux extraits, In All Honesty et Jenny's Song. Voici la musique magique, fantastique, de Shannon Lyon.

American Show, ça touche déjà à sa fin. Merci d'avoir été avec nous. Vous pouvez m'écrire si vous souhaitez à l'adresse email radio-jay@hotmail.fr et surtout nous retrouver sur internet sur le site de l'émission theamericanradioshow.blogspot.com ainsi que sur les réseaux sociaux, la page Facebook The American Show ou sur Twitter @jayamericanshow. Et nous, on se retrouve bien sûr la semaine prochaine, même heure, même radio. Mais en attendant, eh bien, je vous laisse pas tout seul. Je vous laisse avec un dernier extrait de la superbe musique de Shannon Lyon. C'est I Crossed the Ocean. Ciao à tous.

Goodbye Lullaby, c'est le titre du quatrième album studio d'Avril Lavigne qui est publié l'année 2011, un disque qui permet une nouvelle fois à l'artiste de partager ses expériences personnelles à travers son écriture et sa musique. On l'écoutait avec un extrait qui s'appelle I Love You. Et bien voilà, c'est reparti pour une nouvelle session de Platine Collector avec aujourd'hui entre autres les Simple Minds, U2, Radiohead ou bien encore Eric Clapton et tout de suite le groupe Texas.

Premier single extrait du quatrième album solo de Phil Collins, c'est « Another Day in Paradise », un titre qui aborde une nouvelle fois la situation des sans-abri, comme cela avait déjà été le cas dans « Man on the Corner » que l'artiste a enregistré avec le groupe Genesis. Un énorme carton en tout cas pour ce titre qui sera le septième mais aussi l'ultime numéro 1 de Phil Collins au sein du Billboard américain.

Le 10e album studio de U2, publié en l'an 2000, décrit par The Edge comme un album très simple, il marque le retour du groupe à un son plus traditionnel après leurs expérimentations dans les années 90. Numéro 1 dans 32 pays dès sa sortie, il est l'album le plus populaire de U2 depuis The Joshua Tree, grâce aux 4 singles qui en sont extraits, parmi lesquels Walk On.

The Smashing Pumpkins, un groupe de rock alternatif américain originaire de Chicago. Il est formé en 1987 par le chanteur et guitariste Billy Corgan, seul membre à avoir participé à tous les disques du groupe. Parmi ceux-ci, un troisième double album publié l'année 1995 qui devient l'une des meilleures ventes pour ce format avec plus de 20 millions de copies écoulées à travers le monde et au sein duquel on retrouve le fameux Bullet with Butterfly Wings.

Le tout premier single de Radiohead, publié l'année 1992, c'est bien sûr le célèbre Creep, écrit par le chanteur Thom Yorke, un titre qui rencontre au départ peu de succès en Grande-Bretagne, mais qui décolle littéralement aux États-Unis, malgré des paroles jugées obscènes, qui seront d'ailleurs légèrement modifiées pour le marché américain. Mais c'est sans aucun doute le titre le plus populaire de Radiohead, qui cessera pourtant de l'interpréter en tournée durant les années 2000.

C'est un groupe de glam metal américain qui s'appelle Autograph, formé au début des années 80, en 1983 précisément. Ils ont une dizaine d'albums à leur actif. Pourtant, l'histoire ne retiendra surtout que ce titre, issu de leur premier opus publié l'année 1984, le très populaire Turn Up the Radio.

L'album Sonic Temple, le quatrième de cette formation rock britannique qui s'appelle The Cult, publié en avril 1989, il contient sans aucun doute certaines des chansons les plus populaires du groupe, parmi lesquelles Heidi. Et bien voilà, c'est fini pour aujourd'hui. Retour de Platine Collector très prochainement pour se quitter Eric Clapton, période 80s, avec un extrait de l'album Journeyman. À bientôt, salut.

0: 23 heures.
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3: Qu'on se la représente comme le canon d'une musique exigeante dont la confection repose sur des bases solides ou comme une pensée de la musique adossée à un savoir académique, ce qu'on appelle la musique classique se perçoit volontiers comme le contraire de la musique commerciale, alors qu'en monnayant leurs prestations à des prix faramineux, en adaptant leurs prestations aux circonstances les plus payantes, certaines stars romantiques, devenues grands noms de la musique classique, ont bel et bien joué le jeu d'un vedettariat dont le rappel vient effriter la frontière bien artificielle qui voudrait donc distinguer la musique classique d'une part et la musique commerciale d'autre part. Pour ce numéro brillé de Métaclassique, nous sommes installés à la bibliothèque Lagrange-Fleuret pour échanger avec deux musicologues venus évoquer des figures oubliées qui étaient pourtant des vedettes du 19e siècle, Charles-Valentin Alcan et Sigismund Thalberg. Alcan sera évoqué par Thomas Vernet qui, avec Cécile Reynaud, a réuni une quinzaine d'études pour un ouvrage collectif intitulé Charles-Valentin Alcan, le piano visionnaire, publié par la Société Française de Musicologie, et Thalberg sera évoqué par Roselba Agresta, qui publie aux éditions Hermann le livre Sigismund Thalberg, une star à l'âge romantique.

0: Extrait de la fantaisie sur des thèmes de Moïse, l'opus 33 de Thalberg, avec au piano Marc-André Hamelin. Bonjour Rosalba Agresta.
1: Bonjour David Christopher.
0: Je ne pouvais pas m'empêcher, en écoutant toutes ces notes, d'imaginer une pluie de pièces de monnaie, tellement cette pièce pourrait devenir lucrative dans le contexte dans lequel elle est donnée un certain 31 mars 1837, soir où Thalberg se retrouve en duel avec Franz Liszt, un duel pianistique qui se voulait philanthropique et donc qui était un concert à bénéfice.
1: C'était un concert à bénéfice organisé par la princesse Christina Trivulzio di Belgioioso. C'était un concert qui rentrait dans une série de manifestations caritatives au bénéfice des réfugiés italiens. Et la princesse joue sur cette rivalité Liszt-Thalberg et invite les deux pianistes à ces manifestations qu'elle organise pour faire monter justement le revenu de la récolte qu'elle espère faire, ouais, pour ses compatriotes.
0: Et alors, qui dit se mettre en duel, même si on ne cherche pas spécialement de gagnant, en tout cas, on rivalise de virtuosité, on étale ses capacités techniques incroyables.
1: Ils ont étalé leurs capacités techniques, l'un avec Thalberg, donc avec la fantaisie sur Moïse, et Liszt avec la fantaisie sur Niobe, et qui est complètement à l'opposé de cette fantaisie que nous venons d'écouter, parce qu'elle joue plutôt sur le côté brillant, sur le côté staccato, alors que chez Thalberg, la pièce que Thalberg avait choisie était plutôt, mettait en valeur le chant, le côté chantant du piano pour lequel Thalberg a été connu et a été célèbre.
0: D'où le recours d'ailleurs à un air d'opéra, le thème de Moïse qui vient de Rossini. C'est un genre, la fantaisie, qui n'est pas forcément goûtée par tout le monde dans les années 1830. Vous avez relevé dans la revue et gazette musicale de Paris en janvier 1837, donc finalement peu de temps avant cette soirée, que c'est une des œuvres les plus prétentieusement vides et médiocres que nous sachions, mais encore c'est là une chose souverainement monotone et partant souverainement ennuyeuse.
1: Mais c'est Liszt qui dit ça.
0: Ah, c'est Liszt.
1: C'est son rival.
0: Ah, d'accord. Ah oui, donc ça rentre dans...
1: Ça rentre dans la construction de la célébrité et dans le duel, parce que le duel chez la princesse Belgioioso a été préparé justement par une polémique dans les pages de la revue et gazette musicale, où Liszt a publié un article où il a attaqué l'art de son rival, Thalberg. Et par ailleurs, cet article s'est retourné contre lui, parce que les partisans de Thalberg se sont mis à écrire, même dans d'autres journaux, en attaquant Liszt, en lui reprochant le fait qu'il prenne le droit d'attaquer son rival, et pas faire une lutte à armes égaux, c'est-à-dire pas lutter avec lui en musique, mais lutter avec lui en tant que critique. Et okay, ça, ce n'était pas accepté. Et d'autre part, il y a l'influent musicographe belge, François-Joseph Fétis, qui prend parti aussi pour Thalberg. Et donc, il y a une véritable diatribe qui s'instaure dans les pages de la revue Gazette entre Liszt et Fétis.
0: Donc, c'est une espèce de culture de clash.
1: Exactement.
0: Où, en fait, plus ils se clashent l'un et l'autre, et plus ils sont encore plus célèbres à l'arrivée. Donc, finalement, ils sont co-bénéficiaires de ce genre de combat.
1: Exactement. Et aussi, ils font... Ils prennent des postures qui vont entretenir une image particulière publique d'eux-mêmes. Par exemple, dans tout ce brouhaha de réponses, d'accusations dans la presse, Thalberg ne répond jamais. Et donc, il fait entretenir par la presse une image de pianiste neutre, calme, pas belliqueux, contrairement à Liszt qui l'attaque dans les journaux. Et donc, il bénéficie de cette polémique que Liszt lui-même a lancée. Et cette polémique bénéficie à la notoriété, à la célébrité de Thalberg.
0: Ouais. Vous faites une différenciation entre différentes formes de notoriété. Il y a la gloire, il y a la réputation, il y a la célébrité. Et surtout, est-ce qu'ils sont conscients aussi de ces échelles ?
1: Ils sont à peu près conscients. Ils différencient la célébrité de la réputation dans les articles de presse que j'ai lus. Aujourd'hui, tout cela a été bien théorisé. l'historien Antoine Lilti a fait une véritable distinction, une histoire des célébrités où il considère la gloire comme quelque chose qui est obtenu par des individus exceptionnels pour leurs exploits et qui est obtenu à titre posthume surtout. Mmh. Alors que la réputation est quelque chose qui est construite socialement, c'est un groupe qui reconnaît l'un des leurs en tant qu'individu qui émerge au sein du groupe même. Et la célébrité, c'est encore différent. Ça serait en quelque sorte une réputation étendue, parce que même des personnes qui sont extérieures au groupe connaissent la personne célèbre, mais elle est surtout entretenue par les médias au XXe siècle, ouais, et par la presse au XIXe siècle.
0: C'est ça, ça veut dire qu'il faut des médiateurs, et puis il y a des attributs de la célébrité, comme l'existence d'un impresario, dans le cas de Thalberg. Il y a un certain Maury qui va travailler avec lui et qui va participer à en faire une vedette.
1: Il participe. Maury n'était pas encore un véritable impresario, c'était un violoniste anglais qui organiser ses tournées dans les provinces britanniques, et Thalberg, il s'associe à Maury et à d'autres musiciens, la cantatrice Albertazzi, Brizzi, etc. Mais, et donc, il bénéficie de tous les contacts que Maury a dans les provinces anglaises. Et pour sa tournée qu'il a donnée entre 37 et 38, il peut donner des concerts dans plusieurs petites villes anglaises, en province, grâce au contact de Maury. Mais lorsque Maury se retire, parce qu'il a été nommé, il a eu un poste à Londres dans un orchestre qui d'ailleurs a été éphémère, Thalberg ne cherche pas un autre impresario, mais il organise lui-même ses propres concerts. Donc

0: Albert, et donc il a invité à jouer à ce théâtre le 2 janvier 1838. Il a annoncé dans la presse en disant: j'ai réussi à avoir ce grand pianiste seulement pour une fois, etc. Et 2 jours plus tard, il annonce à nouveau: j'ai réussi à obtenir une deuxième soirée pour ceux qui ne l'auraient attendu. Venez, c'est la dernière fois qu'il jouera à Dublin. 2 jours plus tard, il y aura encore une dernière soirée. Et
1: Des stratégies de réclame,
0: c'est une
1: ouais.
0: stratégie de réclame, c'est une stratégie de création de l'attente. Et Thalberg, il le fait souvent dans sa carrière. En 39, il annonce, certains journaux anglais annoncent qu'il se retirera de la vie de concert, alors que rien ne prouve qu'il avait
1: Ah oui, il
0: cette
1: fait le coup des
0: intention.
1: adieux,
0: Il
1: quoi.
0: fait le coup des adieux.
1: Mais ça veut dire qu'il va composer une musique à la hauteur de la situation qu'il génère, qui précisément va être hyper brillante, extrêmement virtuose, jusqu'à s'inventer plus de mains qu'il n'en a. Il développe ce qu'on appelle la technique des trois mains.
0: Il développe cette technique qui est, du moins, lui est attribuée. Lui-même, dans une lettre à Hiller, dit qu'il est l'inventeur, celui qui l'a développé, mais pas celui qui s'en sert de manière exclusive, parce que tout le monde, après, va s'en approprier. Il s'agit d'une manière nouvelle, hein, de traiter le piano, en rajoutant un troisième niveau entre l'accompagnement et la mélodie chantante, qui est généralement confiée à l'aigu du piano. Donc, Thalberg rajoute ce troisième strate et son intelligence, c'est de confier la mélodie à cette partie médiane du piano et à la faire jouer avec les 2 pouces alternativement. Et donc, il arrive à obtenir du piano un volume sonore qui était inouï et qui faisait que le public doute que ce soit un seul pianiste qui produise tout ce son. Les gens commencent à dire qu'il a trois mains, donc cette technique a pris le nom de technique des trois mains. Et on commence à parler du pianiste à 20 doigts, d'où le célèbre portrait charge de Danton qui lui prête 10 doigts pour chaque main.
1: Pour chaque main, qui est une façon de représenter cette troisième main. Son prof, Ignace Moscheles, se met lui-même à utiliser cette technique.
0: Se met lui-même. Thalberg, il avait pris des leçons avec Moscheles, et Moscheles, il a toujours eu un regard de fascination et un peu de méfiance, mais lui-même, il adopte cette technique parmi tant d'autres. Mendelssohn, il le fait aussi, et il y avait un pianiste qui était en quelque sorte précurseur par rapport à Thalberg. C'est un pianiste qui n'est pas très connu et qui s'appelle Francesco Pollini. C'est un Italien
1: Qui était un élève de Mozart.
0: qui était un élève de Mozart et qui, en 1821, a publié Esercizi in forma di toccata, où il écrit la musique à l'aide de 3 portées. Et donc, nous sommes tout à fait dans cette atmosphère thalbergienne, parce que la musique de Pollini témoigne de cet élargissement des possibilités expressives du piano par l'ajout de ce troisième niveau, même si Pollini ne donne pas, ne confie pas le chant à la partie médiane du piano. Et donc on reste dans l'aigu.
1: Voici donc une application de cette technique utilisée par le prof de Thalberg, Ignace Moscheles. C'est la septième étude de son opus 95 qui est intitulée La tendresse. Elle est ici interprétée par Noël Lee.

0: Tendresse, l'étude numéro 7 de l'opus 95 de Moscheles, qui était un élève de Salieri d'ailleurs, ici interprété par Noël Lee. Bonjour Thomas Verdet.
1: Bonjour David Christoffel.
0: Vous dites de Charles Valentin Alcan qu'il a cherché à se soustraire du monde, ou du moins à s'en tenir à distance. Les poses qu'il adopte pour ses portraits photographiques, dos tourné et le regard fuyant l'objectif, expriment de façon éloquente sa manière particulière d'être au monde. C'est-à-dire de s'en cacher, quasi.
1: De s'en cacher. En écoutant Rosalba, à l'instant, je regardais aussi la couverture de son livre très coloré, inspiré par Andy Warhol, et je me disais que c'était une couverture qui allait très bien à Thalberg, mais pas du tout à Alcan. J'imagine pas du tout Alcan
0: dans cette
1: position. Je l'imagine en noir et blanc, mais je l'imagine aussi tourner le dos
0: oui,
1: à l'objectif. Et c'est assez saisissant, d'ailleurs, ces photographies, où on le voit ostensiblement tourner le dos au photographe et ouais. Au spectateur, dans une mise très correcte de bourgeois du 19e siècle, redingote et chapeau haut de forme, parapluie à la main, mais vraiment ostensiblement tourner le dos au spectateur. Et effectivement, c'est une manière assez particulière d'être au monde, de briller d'une certaine manière.
0: Alors, il est brillant.
1: Il est né brillant. Ouais. C'est un enfant brillant, qui avait tout pour être un enfant prodige et génial. Enfin, il a un premier prix de piano au conservatoire à 10 ans, il tente le prix de Rome à 18, il fait tout dans un début de carrière pour tout le cursus honorum du parfait compositeur romantique. Mais ça ne marche pas. Ouais. Aussi bien qu'un Thalberg ou un autre, d'autres compositeurs de son époque, ouais. Pour des raisons qui lui sont sans doute propres et qui forment cette personnalité à part et qui a interrogé ses contemporains.
0: Alors on dit que les autres compositeurs de l'époque, dans le livre collectif que vous dirigez avec Cécile Reynaud, il y a une contribution d'Alexandre Advitki qui explique que c'est aussi pour briller qu'Alcan se met à composer en plus de seulement jouer du piano, c'est-à-dire qu'il est d'abord virtuose et il devient compositeur pour continuer à être que mieux virtuose.
1: Oui, puis il fait tout pour devenir... il suit ce chemin de l'interprète qui ne peut pas se contenter d'être interprète, qui a des choses à dire en tant que compositeur. Il tente le prix de Rome pour réussir, c'est la voie royale, le prix de Rome, pour atteindre le grand opéra et pour mettre ses pas dans ses illustres prédécesseurs, mais dès ses cantates du prix de Rome en 1832-1834, c'est un premier échec et qui sera sans doute assez fondateur dans sa carrière et dans ce repli progressif du monde.
0: L'échec, il peut aussi s'expliquer par le fait qu'il est surtout habitué à faire un des grands concertos de bravoure à la Doucet, à la Houmed. Il est parti pour être dans un pianisme tel que l'idée même de faire une cantate doit être un peu à côté de sa vie musicale habituelle.
1: Oui, et puis je pense que c'est ce que dit bien Alexandre dans son texte, c'est qu'il arrive au mauvais moment aussi dans l'histoire du prix de Rome. C'est qu'il arrive à un moment où on attend autre chose. Il arrive à un moment où dans l'histoire du prix, il y a une sorte de, pas de révolution, mais d'évolution plutôt, du prix de Rome. Quand il concourt, on attend de lui autre chose que la préparation pour laquelle il avait été fait. Donc des cantates à plusieurs voix, sur des livrets qui pouvaient être humoristiques. Et ça, c'est des dimensions qu'il saisit mal, sans doute, le jeune Alcan, et qui ne lui vont pas très bien.
0: Et alors, une quinzaine d'années plus tard, il se présente au poste tant convoité de professeur de piano au conservatoire en 1848. Il échoue et il est dit dans le livre que son penchant pour la misanthropie s'accentue, si bien qu'on ne sait pas qu'est-ce qui est la cause de quoi entre l'échec et la misanthropie.
1: c'est vrai qu'après cette date-là, après 1848, il y a un retrait du monde.
0: Oui.
1: Jusque dans ces années-là, c'est quelqu'un qui quand même, et on le voit dans ses correspondances avec Chopin, avec Massarnao l'Espagnol, c'est quelqu'un qui a quand même une vie sociale qui est celle d'un musicien qui veut percer dans le pari musical de l'époque, très concurrentiel aussi. Il ne s'agit pas seulement d'être virtuose, il faut quand même trouver à se démarquer. Et l'échec de 48 est vraiment un marque...
0: Il y a un avant-après.
1: Oui, ouais. il y a quand même une... Ça fait date dans sa carrière et il y a un retrait du monde à partir de cette date-là.
0: Il y a un retrait du monde un peu plus définitif, c'est quand il meurt. Et là, son fils de Delaborde, qui est lui-même prof au conservatoire, va prendre le relais de la célébrité de son père en essayant de caser ses partitions pour des concours d'entrée ou de sortie.
1: Oui, enfin, déjà, il y a cette relation complexe entre ce père et ce fils non reconnus, d'une admiration du fils pour son père, un rendez-vous manqué. Et c'est vrai qu'après la mort d'Alcan, Delaborde va cultiver la notoriété de son père, pas seulement dans sa classe, mais en jouant lui-même les œuvres de son père. Et pour un compositeur dont on dit qu'il ne recherchait pas la notoriété, Delaborde va jouer à l'exposition 1889, je crois, à l'exposition universelle des pièces d'Alcan qui vont être remarquées. Donc pour un compositeur qui voulait être discret, c'est un peu raté.
0: Parce que vous avez regardé un peu les articles qui paraissent à sa mort. Il y a un article de Arthur Pougin qui en le reconnaît comme un grand artiste, malheureusement trop modeste, et qui semblait se complaire dans le silence et la solitude, au rebours de tant d'autres qui remplacent le talent par la recherche bruyante de notoriété plus ou moins frelatée. Si bien qu'on a le paradoxe d'un compositeur qui aurait été comme ça très longtemps dans sa vie, très en retrait, et en même temps qui fait une musique quand même qui reste très
1: Très
0: brillante.
1: brillante. Mais c'est vrai que c'est quand même une énigme, Alcan, et ça l'a été pour ses contemporains comme ça l'est pour nous. Et moi, en travaillant sur cette fortune posthume d'Alcan, je me suis demandé, effectivement, j'ai repris à mon compte une interrogation de Camille Benoît, du critique Camille Benoît, qui s'est demandé, mais qu'est-ce qu'Alcan, finalement? Et je n'ai pas eu la réponse. Je crois qu'il nous échappe toujours, l'homme Alcan nous échappe toujours, mais sa musique est là et reste, et elle a été défendue. Je crois que c'est sa musique que défendait son fils. Et je crois que c'est quelqu'un qui a intrigué justement par ce retrait du monde. Ce que dit Pougin, ce que dit Marmontel aussi, quand il dit que c'est quelqu'un qui ne recherchait pas la notoriété dans un 19e siècle où le vedettariat, on en parlait précédemment avec Thalberg, bien, quelqu'un qui ne la recherche pas, ça pose question,
0: Mais
1: ça, ça interroge, ça interroge.
0: ça grippe un peu le système, ouais.
1: Moi, je pense que celle qui l'a le mieux cerné, c'est George Sand, en tout cas, qui le qualifie de pianiste célèbre, de musicien savant et d'homme de cœur. Et je crois que ces trois dimensions-là sont celles un peu qu'on a essayé de montrer dans le livre, que ce n'est en tout cas pas le misanthrope enfermé juste dans son cabinet, dans sa solitude. C'est une personnalité très très complexe. C'est un peu toutes ces dimensions-là qu'on a voulu montrer.
0: On va écouter un extrait du Festin d'Ésope, qui est son opus 39 numéro 12, et qui est devenu une pièce de concours après sa mort par l'intercession de son fils Delaborde.

0: C'est de la musique qui fait rire. On comptait le nombre de mains, on arrivait à 4, 5, 6. C'était Joseph Bloch qui interprétait donc ce festin d'Ésope. Et quand le tout Paris va écouter la classe de femmes du conservatoire qui passe cette épreuve inventée par Delaborde, le fils de Alcan, il y a des réactions bizarres.
1: Vous imaginez au concours entendre 32 fois, c'est ce que dit Colette dans une recension assez drôle qu'elle fait de ce fameux concours de 1903, je crois.
0: Ouais.
1: Entendre 32 fois successivement cette même étude.
0: Sachant qu'on a entendu 2 minutes sur 14. Ouais. Ouais.
1: Ça devait quand même être assez particulier.
0: Elle dit quoi exactement, Colette?
1: En fait, elle trouve que ce festin d'Ésope recèle toutes les traîtrises et tous les dangers d'un morceau de concours.
0: Ouais.
1: On peut s'en douter, mais ça va même au-delà du morceau de concours. Et elle le compare à l'apprenti sorcier de son époque. Mais il n'y a point de pittoresque qui résiste à 32 exécutions consécutives. Et puis alors, oui, comme c'était Delaborde qui avait suggéré que cette pièce soit mise au concours, on a quand même soupçonné qu'il avait favorisé ses élèves en les préparant.
0: Un peu plus que les autres.
1: Plus que les autres.
0: Ouais.
1: Mais c'est vrai que ce festin d'Ésope, enfin, là, va être un peu le... C'est peut-être le sommet de virtuosité d'Alcan. Et c'est une pièce que Delaborde joue aussi très souvent en concert. C'est un peu la pièce maîtresse des récitals de Delaborde. Et finalement, ce dont je me suis aperçu en faisant ce travail sur la fortune posthume d'Alcan, c'est qu'Alcan n'est pas oublié. Sa musique reste à travers, justement, ces morceaux de concours, mais les lauréates de ce concours, de ces concours du conservatoire qui vont faire carrière, elles continuent à jouer Alcan et elles continuent à jouer notamment le Festin d'Ésope et plusieurs de ses études. Et que finalement, la musique d'Alcan n'est pas oubliée. Elle reste défendue longtemps après sa mort par ses élèves de Delaborde, puis d'Isidore Philippe. Il y a une filiation. Et que donc l'oubli dans lequel Alcan serait tombé immédiatement après sa mort ou même de son vivant, il est
0: un peu mythique.
1: Il est relatif.
0: Ouais, voilà. Il est vraiment relatif. Là, c'est donc une espèce de tube de conservatoire. On écoutera tout à l'heure des œuvres un peu plus intériorisées d'Alcan qui n'a pas donné que dans cette dépense d'hyper virtuosité dans tous les sens. Rosalba Gresta, Thomas nous disait à l'instant qu'en 1848, il y a eu une espèce de retrait de Alcan. Thalberg, lui, s'est brutalement arrêté de faire de la musique 10 ans plus tard, en 1858. Qu'est-ce qui s'est passé?
2: Il s'est arrêté après sa tournée de 2 ans aux États-Unis. Il rentre en Europe et il décide de s'installer à Naples et de cultiver la vigne.
0: D'accord. Par contre, il n'arrête pas de faire de l'argent.
2: Il
0: a quand même un sens très commercial de son activité de viticulteur.
2: Il a un sens très, très commercial.
0: Ouais.
2: Et il arrive à jouer sur son nom, sur sa célébrité de virtuose, pour faire de l'argent avec son vin, évidemment. Mais ceci avec... il prête son nom, ou peut-être il le vend.
0: S'appelle Thalberg, Posidip Thalberg.
2: Oui.
0: Ouais.
2: Et il gagne même un prix à l'exposition universelle de 56, si je me trompe.
0: Il avait déjà prêté son nom comme marque pour d'autres produits que de la musique?
2: Oui, évidemment, il était sollicité par les facteurs de piano.
0: Ouais.
2: Ce qui n'est pas étonnant, on sait qu'il y a ce lien très fort entre facteurs et grands pianistes. On pense à Chopin avec Pleyel, à Liszt avec Erhard. Donc Thalberg était également sollicité par Erhard, mais ceci par des facteurs italiens, par des facteurs américains. Ce qui est plus étonnant, c'est que Thalberg a prêté son nom pour des produits qui n'ont rien à voir avec la musique.
0: C'est-à-dire?
2: Par exemple, une coloration pour les cheveux.
0: Ah ouais?
2: Et lorsqu'il est allé aux États-Unis, il y a des publicités où il y aurait des lettres. Je n'ai pas trouvé l'original, mais je pense que ce sont des lettres originales. Tout simplement parce que les lettres qui sont publiées dans la presse américaine, dans plusieurs cas, j'ai trouvé l'original manuscrit de Thalberg. Donc, dans ce cas de publicité pour la coloration des cheveux, je n'ai pas l'original, mais dans cette lettre, Thalberg dit, lorsque je suis arrivée aux États-Unis, donc en fin 56, mes cheveux tournaient au gris, Alors que grâce à cette préparation phénoménale, j'ai retrouvé ma couleur d'origine.
0: Pourtant, il était moins connu pour sa chevelure que Liszt, non, justement.
2: Oui, beaucoup moins.
0: Donc, c'était une façon de prolonger la rivalité. Si on parle de légende, c'est bien d'abord parce qu'on parle de marque.
2: On parle de marque chez Thalberg, mais ce qui est intéressant, c'est qu'il vend ses produits dérivés et en même temps, il cultive une image particulière de lui, qui est celle du pianiste désintéressé, du pianiste qui est généreux, qui n'est pas... ne s'intéresse pas à l'argent.
0: Mais qui a une image relativement fondée, parce que c'est un des seuls à, dans ses tournées, aller donner des concerts gratuits pour les pauvres.
2: Il donne des concerts gratuits pour les pauvres, notamment aux États-Unis, des concerts pour les étudiants, les Concert for the Pupils, et, ouais. Et il en donne aussi à Naples. Mais d'autre part, il me semble que cette image, elle est un peu double. D'une part, il y a cette visée charitative qui est là, et d'autre part, Thalberg joue sur ça. Parce que souvent, il essaye de faire passer une image qui est construite. Par exemple, lorsqu'il donne son premier concert à la Philharmonic Society de Londres, on lui propose des hommes qui ne lui convenaient pas. Il ne refuse pas. Mais il propose de jouer gratuitement. La presse commence à faire les éloges de Thalberg, qui ne se sacrifie pas aux gains, qui joue pour l'art, etc. Et donc, il en tire un grand bénéfice. Mais quelques années plus tard, quand il revient en 1948, lorsque la Philharmonic Society lui propose des cachets qui ne lui conviennent pas, il n'hésite pas à renoncer, à lui dire « non, je ne joue pas pour moins de 600 francs ». Alors, lorsqu'il a accepté de jouer gratuitement en 1936, c'est parce qu'il savait qu'il devait asseoir sa notoriété à Londres et quel était le moyen meilleur que de jouer dans la société philharmonique la plus connue d'Angleterre.
0: Oui, donc il jouait le jeu d'un charity business qui était déjà préparé et existant en Angleterre, auquel il a répondu. Ouais. Mais si on compare à Liszt, par exemple, comment se fait-il qu'il paraisse plus généreux que Liszt ?
2: Liszt était aussi très, très ouais. généreux, mais je pense que c'est la manière dont ils sont construits leur rivalité dans la presse. Et c'est cette posture un peu agressive que Liszt a eue en 1937 qui lui a un peu collé à la peau par rapport à Thalberg, par rapport à sa rivalité avec Thalberg. Parce que Liszt, il était très, très généreux. Il donnait aussi des concerts charitatifs. Mais Thalberg reste... Il a vraiment construit son image sur cela.
0: Vous avez travaillé sur le cas de Thalberg en collectionnant les apparitions dans la presse. Il n'y a pas de correspondance. Il y a un déséquilibre documentaire avec Liszt absolument énorme.
2: Tout à fait. C'est, évidemment, Liszt, c'est un compositeur majeur. Il y a de nombreuses études.
0: Oui, mais Thalberg l'était majeur à ce moment-là.
2: Il l'était, mais personne n'y s'y intéresse aujourd'hui. Ouais. Parce qu'il y a eu un revers de fortune. Après sa mort, contrairement à ce qu'on disait pour Alcan, ouais.
0: Lui a été oublié tout de suite.
2: Il a été déprécié, en fait. Il y avait encore des gens qui le jouaient, mais on a commencé à se moquer de lui. On l'appelait le vieil arpège. Et on continuait, après sa mort, la rivalité avec Liszt, elle a été très forte. L'apogée de la rivalité a été en 1937. Et après, cette rivalité s'est estompée tout au long des années 40. Et surtout à partir de 1948, lorsque Liszt part à Weimar, elle n'a plus de raison d'être. Donc on ne parle plus de rivalité Liszt-Thalberg à partir de 1948, mais cette rivalité refait surface après la mort de Thalberg. Et là, il n'y a personne qui ose dire que Thalberg pouvait gagner ce duel contre Liszt, alors que dans les années 30, il y a beaucoup de gens qui pensaient ça.
0: Qui sont des Thalbergiens.
2: Qui
0: quoi.
2: Sont des ouais.
0: Parce qu'on pourrait presque se dire, finalement, c'est comme s'il avait tellement poussé la logique du vœu d'Etheria jusqu'au bout qu'en en reflux, et ben, il a aussi vécu la péremption qui arrive à tout produit de consommation. Quoi. Enfin...
2: Oui, évidemment. C'est, en fait, il n'y avait que lui-même qui pouvait jouer sa musique et qui pouvait la composer même. Donc, lorsque la technique des trois mains est prise et reprise par d'autres virtuoses, elle se banalise. Et le problème de Thalberg, c'est qu'il n'a pas su se moderniser, il n'a pas su faire évoluer sa façon de composer. Il est resté ancré sur cette technique jusqu'au bout. Et donc, il devient passé de mode à un moment.
0: Est-ce qu'il s'est laissé un peu enfermé dans les réminiscences, les paraphrases, les fantaisies d'opéra, c'est-à-dire dans des genres de bravoure, et il n'a rien essayé, il n'a pas fait d'opéra, il n'a pas fait de concerto, de symphonie?
2: Si, si, il a essayé. En fait, son rêve, c'était de percer dans l'opéra.
0: Ouais.
2: Donc, il a fait un premier tentative. Il y a des traces dans la presse allemande d'un opéra qu'il aurait essayé d'écrire sur un texte de Reichstab,
0: ouais.
2: Dont je n'ai pas pu retrouver des traces musicales. Ensuite, il a composé un opéra qui a été donné à Londres et qui s'appelle Florinda en 1951 et qui a eu un succès, comment dire, c'est l'un des nombreux opéras donnés au 19e siècle. Il a eu un succès, il est resté une douzaine de soirées à l'affiche et puis il est sorti de l'affiche et on ne l'a plus redonné. Mais Berlioz parle bien de cet opéra. Apparemment, il a eu quelques succès. En revanche, son deuxième opéra, Christina di Svezia, ça a été un échec total. Mmh. Et donc, il a été donné à Vienne en 1956 et a un peu découragé pendant un certain temps Thalberg. Mais encore en 1963, il a essayé d'écrire un autre opéra. On en a la trace seulement grâce à une lettre de Rossini qui devait l'aider à faire en sorte que cet opéra, qui avait pour titre Romilda, qui était peut-être écrit en italien, soit adapté pour le grand opéra. Et donc, Rossini devait faire d'intermédiaire avec le poète Pacini, qui devait le traduire en français. Mais encore une fois, je n'ai pas retrouvé une seule note de musique, mais apparemment, ça avait, la musique existait, puisqu'on en était au stade de traduction et de...
0: L'une des partitions les plus connues de Thalberg étant tout un cycle qui s'appelle l'art du chant appliqué au piano, sur laquelle on reviendra tout à l'heure. Thomas, quand Rosalba nous explique que finalement Thalberg a presque été bloqué à ne pouvoir faire que de la musique épatante, comme s'il n'avait pas d'autre rapport avec son public que de briller, là où Alcan semble adopter une posture quasi ironique vis-à-vis du public au sein même de l'œuvre, comme si son œuvre, au bout d'un moment, se mettait à dialoguer avec sa difficulté à être écoutée, quoi.
1: Oui, et puis je pense qu'Alcan, quand il est virtuose, il n'est pas virtuose pour plaire. Il ne cherche pas forcément à plaire ou à briller.
0: Il cherche les limites de l'expression.
1: Il cherche, je pense, ses limites à lui, au pianiste qu'il est. Et sa virtuosité est plus, comment dirais-je, c'est pas intérieur, mais elle est tournée vers lui.
0: Enfin, alors, il fait des choses
1: avant de penser au public.
0: Très étonnante, il fait un concerto pour piano seul. Il fait aussi une symphonie pour piano seul, qui est d'ailleurs analysée par Anthony Girard dans le volume.
1: Tout à fait. Le piano, c'est le médium absolu d'Alcan.
0: Il doit pouvoir tout faire. Il aurait presque pu faire un opéra pour le piano seul ou...
1: En tout cas, c'est par le piano, c'est au piano qu'il s'exprime.
0: Ouais.
1: D'ailleurs, son œuvre est quasiment exclusivement pianistique, à part trois pièces de musique de chambre, une pièce vocale de chœur. Et voilà, le piano, il pousse les limites du piano avec le piano pédalier. Le seul clavier du piano n'est pas suffisant pour Alcan.
0: Ouais.
1: Les deux mains avec autant de doigts qu'on veut n'est pas suffisant.
0: Après la troisième
1: pour Alcan,
0: main, les deux pieds.
1: Il lui faut un pédalier. Enfin,
0: ouais.
1: C'est le médium absolu pour lui. Effectivement, où il applique des genres orchestraux au piano, les concertos, et Hervé Odéon dans le volume analyse les concertos de piano d'Alcan, Anthony Girard sa symphonie.
0: Quand on le surnomme le Berlioz du piano, c'est à la fois vrai et pas vrai, mais d'abord, qu'est-ce que ça veut dire?
1: C'est peut-être Ben justement, ce piano orchestre, en fait, c'est le
0: piano total.
1: Le piano total, c'est aussi, et par, en contrepoint, et c'est peut-être ce que Rainer Schmusch étudie, enfin analyse oui. dans son article, c'est que contrairement à Berlioz qui cherchait dans des grandes formes un grand tout, finalement, ce que Alcan, notamment dans ses motifs, opus 63, va faire, c'est. Ce que Rainer appelle un genre expressif, expérimental expressif, c'est en regard à ce que Berlioz disait d'un genre instrumental expressif, en parlant de référence à Beethoven et à Weber. Donc effectivement, c'est à la fois les mêmes et deux visages très différents du romantisme.
0: Et Rainer Schmusch qui s'arrête sur une des pages de ses motifs opus 63 qui s'intitule Héraclite et Démocrite, donc les deux philosophes, l'un qui pleure, Héraclite parce que tout s'écoule, et Démocrite qui rit. Et Rainer Schmusch y voit une espèce d'allégorie d'une opposition qui serait celle d'Alcan lui-même, tour à tour hypochondriaque, donc ça ce serait plutôt Héraclite, et confiant, ce serait plutôt Démocrite.
1: Et dans ces motifs, ce que montre bien Rainer Schmusch dans son texte, c'est cette esthétique du fragmentaire et du.
0: Ça s'appelait esquisse au départ.
1: Ça s'appelait esquisse. Ouais. Mais esquisse, c'était ce que montre Rainer aussi, c'est qu'il a beaucoup hésité. Et ce qui a motivé Alcan pour choisir ce terme de motif, c'était pour détacher ses pièces de toute idée de production d'études très abondantes qui recherchaient les virtuosités pour la virtuosité, une virtuosité gratuite. Démarquer aussi des esquisses, des préludes, le mot motif, c'est le travail aussi sur le motif, peut-être, oui. à la manière d'un peintre, et que finalement, toutes ces pièces sont des pièces de caractère, elles font penser, oui, à ces pièces de caractère, c'est peut-être en cela aussi que ça le rapproche de cette tradition des clavecinistes,
0: la musique caractéristique,
1: de la musique de caractère, et où finalement, le compositeur peut se peindre, effectivement, et ce portrait des deux philosophes en un est assez proche de la figure d'Alcan, mais aussi où l'interprète peut, selon son humeur, composer sa propre suite de pièces.
0: Et au passage, c'était peut-être une revanche, parce qu'il y avait des cantates qui s'appelaient Héraclite et Démocrite au XVIIIe
1: siècle. Oui, oui. En tout cas, ça le rapproche aussi de cette musique du passé qu'il avait si bien mise en valeur dans ses petits concerts aussi.
0: C'est Stephen Osborne qui interprète un extrait d'Héraclite et Démocrite, extrait des motifs opus 63 d'Alcan.

0: Steven Osborne qui interprète Héraclite et Démocrite, extrait des motifs opus 63 d'Alcan. Rainer Schmusch écrit dans votre ouvrage collectif Charles Valentin Alcan, le piano visionnaire. Alcan n'adopte-t-il pas une posture ironique vis-à-vis de son public? En même temps qu'il semble prendre au sérieux ses propres titres, il paraît calculer leur effet sur un auditoire qui cherche assidûment à fixer à travers le titre un sens plus profond ou caché de la musique. Est-ce que c'est pas là le sort de ces compositeurs qui vivent à l'heure de l'émergence de la musique absolue, d'avoir un public qui va chercher à écouter la musique peut-être plus profonde qu'elle n'est alors?
1: Possiblement,
0: Peut-être pendant que vous y réfléchissez,
1: comment
0: ça se joue chez Thalberg, parce qu'en fait, on a l'impression que Thalberg, il est oublié, liquidé presque, justement parce que il n'a pas joué le jeu de la musique classique au sens de la musique pure.
2: Oui, tout à fait. Il reste dans une conception qui est plus hédoniste de la musique et qui peut être incarnée par cette fantaisie sur des airs d'opéra. C'est un type de musique qui était très répandu. C'était le genre le plus répandu au XIXe siècle. Pour des raisons évidentes, lorsqu'on revenait de l'opéra, le seul moyen pour pouvoir revivre cet opéra, c'était la jouer sur le piano, donc soit des extraits piano-voix, soit des fantaisies sur des thèmes d'opéra. Donc Thalberg brille dans ça, mais c'est surtout au tournant du siècle et surtout après la moitié du siècle, après les révolutions de 48, où on a la naissance d'un courant qui s'appelle qui a été appelé l'idéalisme musical et qui essaye de hiérarchiser les genres musicaux,
0: oui.
2: Que la fantaisie sur des airs d'opéra est de plus en plus dépréciée.
0: D'évaluer. Parce que Berlioz, lui, qualifie Thalberg de virtuose dans toute la force du terme. Donc, au milieu des années 1830, ça marche, quoi. Enfin, même pour Berlioz.
2: Ça marche même pour Berlioz.
0: Oui.
2: Ça marche même pour Berlioz. Ça marche en partie pour Schumann, qui évidemment a du mal avec ce type de musique de Thalberg, mais il dit à certains endroits la virtuosité de Thalberg est sur cette frontière poreuse entre virtuosité superficielle et virtuosité poétique. Et donc il y a des moments où même Schumann est un peu attiré par cette virtuosité thalbergienne. La virtuosité de Thalberg, ça marche tant que c'est lui qui joue. Parce qu'on a tous les témoignages que j'ai rassemblés font penser qu'il avait un style de jeu qui rendait cette musique vraiment spéciale.
0: Ah oui.
2: Et on se met à rêver un enregistrement pour pouvoir vraiment entendre qu'est-ce qu'il faisait d'aussi extraordinaire pour qu'il mérite presque que des éloges. Il y a très très peu de critiques, alors que pour les virtuoses, il y a énormément de critiques au XIXe siècle sur la commercialisation, sur le fait qu'ils font de la musique où la recherche de la virtuosité est un but en soi et que la musique ne peut pas être ça, qu'il faut quelque chose de plus profond.
0: Alcan, il est embarrassé de briller et ça se sent.
1: Oui, je pense qu'il était. Il est né brillant et il a vécu avec cette. À la fois cette facilité, peut-être des fois un peu encombrante. Et pour revenir à votre question précédente, il avance un peu masqué aussi,
0: oui.
1: Alcan.
0: Et parce qu'il sait pas ce qu'il veut, peut-être
1: parce
0: aussi.
1: Peut-être. Et ces titres sont aussi un peu des masques derrière lesquels il se cache un peu.
0: Oui.
1: Et qui traduisent aussi une certaine forme d'ironie ou de regard assez ironique sur son époque, sur son temps, sur le public auquel il s'adresse. La virtuosité d'Alcan est à la fois une barrière pour se protéger, aussi un moyen d'aller vers son public, d'essayer de le saisir. Il y a l'Alcan musicien savant, lecteur, on n'en a pas parlé ici, mais lecteur, traducteur de la Bible et toute cette culture juive savante. Et puis, ce qui ne peut du tout contradictoire, il y a, je pense, beaucoup d'humour chez Alcan. un regard ironique sur son temps, sur son œuvre, voire sur lui-même. Je pense que ses photographies d'eau tournée peuvent être vues comme un pied de nez assez drôle.
0: Dans le livre, vous avez traduit un texte de David Conway qui s'appelle « Le rugissement du lion » qui revient sur cette légende assez répandue selon laquelle il serait mort écrasé par sa bibliothèque alors qu'il cherchait le Talmud, comme s'il avait été écrasé aussi par la tâche qu'il s'était donnée.
1: Oui, sans doute. C'est peut-être cette tâche-là qui l'a tué plus que sa bibliothèque.
0: La métaphore,
1: parce que je crois qu'il est mort dans des circonstances plus
0: habituel.
1: Plus, oui, si tant est que prendre un porte-parapluie sur la tête est habituel. Mais
0: finalement, c'est un porte-parapluie.
1: Je crois me souvenir, mais je pense que, en tout cas, l'énigme de la mort d'Alcan a été levée dans un des numéros du bulletin de la société Alcan. Mais donc, au-delà de cette anecdote, je crois que il y a chez Alcan beaucoup d'humour. D'ironie sur lui-même, d'ironie sur ses contemporains. Et je pense que, David, vous n'avez pas été tout à fait insensible à la conclusion du texte de Rainer. Il invite à faire un lien entre Alcan et Eric Satie, notamment dans son choix des titres et dans cette posture, dans son choix des titres, des tempos, etc., d'un esprit qui, là, le rapprocherait. On parlait d'Alcan rapproché des clavecinistes du XVIIIe siècle, mais aussi
0: de Eric Satie, dont Philippe Bossan disait qu'il était le précurseur de Couperin. Donc, en effet, la boucle est bouclée. après Héraclite et Démocrite, peut-être est-ce que Liszt et Thalberg pourraient aussi se concevoir un peu comme une allégorie, l'un, artiste échevelé, qui se laissait emporter par ses passions, je vous le lis, Rosalba, et dans sa fougue brisait même les cordes de son instrument au point qu'il fut surnommé le diable du piano, l'autre, essence de la grâce et de la modestie, idéal de l'élégance et du raffinement, identifié, lui, à un ange.
2: C'était la manière dont il s'était vu au XIXe siècle. Ouais. L'extrait que vous avez lu, c'est une partie où j'analyse la réception à Milan des deux virtuoses. Et effectivement, ces deux images reviennent souvent. Comme je le disais, Thalberg, il essaye de construire son image de la même manière que Liszt. Et en fait, il essaye de prendre deux postures qui sont tout à fait différentes. Puisque Thalberg joue sur ses origines supposées aristocratiques. Tout le monde savait à l'époque qu'il était le fils naturel d'un prince. On se trompait, on disait que c'était le prince Moritz, alors que c'était son frère. Mais ce n'était pas un secret. Donc, il joue sur ça. Et lorsque la critique emploie ce titre de prince des pianistes, qui est un lieu commun parce que ce titre est attribué à Liszt, est attribué à Chopin, est attribué à Thalberg. Lorsqu'il est attribué à Thalberg, le sens est différent parce que cela veut dire que Thalberg est le prince des pianistes, le meilleur des pianistes, mais il y a aussi une origine familiale. Et donc, ça renvoie à une image de pianiste qui, à une époque où le pianiste essaye de se détacher des mécènes et d'aller plus vers le public, Thalberg, il garde ce lien avec l'aristocratie, mais sur un plan d'égalité, parce qu'en quelque sorte, il en fait partie. Et donc, c'est de là aussi que naît cette image de pianiste noble, de pianiste généreux, dont on a déjà parlé, et qui donne des concerts gratuits, etc. C'est de cette manière qu'il construit une image qui contraste avec celle de Liszt. Et même si, en réalité, Thalberg gagne très très bien sa vie, peut-être même plus que Liszt, au moins pour certains concerts pour lesquels nous avons les recettes, et notamment pour les tournées en Angleterre.
0: Et bien, musicalement, il a été dit que Thalberg avait plus influencé Liszt que l'inverse.
2: Oui, parce que, comme je le disais, Thalberg ne s'est jamais renouvelé, alors que Liszt,
0: oui.
2: Et donc, on retrouve la technique des trois mains chez Liszt à deux endroits, dans la fantaisie sur norme, qui a été considérée comme l'apothéose du style thalbergien chez Liszt. Moi, je pense qu'il s'agit plutôt d'une parodie.
0: Une parodie de du Casta Diva que l'on trouve dans l'art du chant à appliquer au piano.
2: Oui.
0: Et cet art du chant appliqué au piano est vraiment comme un must de Thalberg qui, en même temps, condense à la fois sa capacité à chanter au piano et ça dans une virtuosité éclatante.
2: Dans l'art du chant, il a une vocation plutôt pédagogique et la virtuosité est moindre par rapport à ces grandes fantaisies où il y a énormément de traits, de bravoure et de difficultés. Dans l'art du chant, il veut initier les pianistes à cette façon de faire chanter un instrument qui, par sa nature, ne peut pas tenir les sons. Et donc, cette vocation pédagogique se montre aussi dans le fait qu'il grave de manière plus les notes de la mélodie dans un caractère différent pour le montrer donc aux étudiants.
0: Merci beaucoup, Rosalba Agresta. On peut donc lire Sigismund Thalberg, une star à l'âge romantique aux éditions Hermann. Et merci, Thomas Vernet. On peut lire Charles-Valentin Alcan, le piano visionnaire aux éditions de la Société française de musicologie. Et merci à la bibliothèque La Grange-Fleuret d'avoir accueilli l'enregistrement de cette émission qui se finit donc par Casta Diva, extrait de l'art du chant appliqué au piano de Thalberg.

0: OMJ, il est minuit.
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0: 20h.
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0: Allô,
1: Ça va ou quoi? Ouais, tranquille. Vous êtes où là?
2: ouais.